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3: L'horoscope. Bonjour à tous, nous fêtons Charlotte aujourd'hui. Alors, quoi de nouveau sous le soleil de juillet?
4: Bélier, vous devrez vous fixer une ligne de conduite et un planning rigoureux afin de ne pas être débordé par toutes ces obligations du jour.
3: Taureau, vous entrez dans une période décisive. Pour certains, ça passe, pour d'autres, bien, oui, ça casse.
4: Gémeaux, attention à votre morale. Ne vous laissez pas distraire par une personne sincère mais qui paraît déprimée.
3: Cancer, votre capacité à aller au fond des choses sera aiguisée, mais vous devrez maîtriser certaines remarques.
4: Lion, si les autres vous énervent et que vous souhaitiez avoir la chance d'être seul pour faire ce que vous avez envie, et bien surtout, n'hésitez pas.
3: Vierge, prenez votre destin en main. N'attendez pas que ça tombe tout seul. Vous devez agir, saisir les opportunités pendant qu'il est encore temps.
4: Vous êtes balance. Prenez le temps de vivre pour profiter pleinement des résultats.
3: Scorpion, attention à vous, vous avez tendance à forcer les choses.
4: Sagittaire, enfin une journée comme vous les aimez, tranquille et sereine.
3: Capricorne, c'est le bon moment pour montrer vos capacités.
4: Verseau, une rencontre intéressante, inattendue pourra vous séduire, les Verseaux.
3: Enfin, Poisson, vous saurez glisser la petite goutte d'huile dans les rouages pour mener vos affaires à bien. Journée à tous, demain vous penserez bien fêter Frédéric.
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2: Bonjour à tous. Un jour extrêmement difficile dans ses prévisions de trafic pour les vacances d'été 2026. Eh bien, Bison Futé alerte particulièrement sur une journée classée noire dans le sens des départs sur l'ensemble des routes de France. Il s'agit du samedi 1er août. Comme à l'accoutumée, le premier week-end du mois d'août sera marqué par un important trafic routier sur les principaux axes de circulation du pays, puisque le 1er août sera également classé orange dans le sens des retours, avec une circulation difficile attendu sur les routes de l'Hexagone. En attendant, ce troisième week-end des vacances d'été s'annonce une nouvelle fois chargé sur les routes. Les départs en vacances restent nombreux, notamment aujourd'hui et demain, avec des ralentissements attendus sur les principaux itinéraires menant vers les destinations estivales. Dans le sens des départs, circulation très dense ce vendredi sur les axes desservant le nord-est, la côte atlantique, la région Auvergne-Rhône-Alpes et la côte méditerranéenne. Dans le sens des retours, les principales difficultés concernent le Nord, le Grand Ouest et l'arc méditerranéen. L'affaire avait provoqué une véritable onde de choc dans tout le pays. Un adolescent de 15 ans, condamné hier à 18 ans de réclusion criminelle pour le meurtre d'une surveillante de son collège en Haute-Marne en 2025. Cette peine de prison applaudit dans la salle d'audience et conforme aux réquisitions du ministère public. Du fait de son jeune âge, l'accusé était jugé à huis clos devant le tribunal pour enfants de Chaumont et encourait jusqu'à 20 ans de réclusion. Un jeune suspect interpellé après l'agression au couteau d'un adolescent dans un parking à Nice, un homme tout juste majeur, placé hier en garde à vue. 5 jours après la violente agression d'un adolescent de 17 ans, il doit être présenté à la justice dans la journée. Et puis, le mondial prend fin ce week-end avec les deux derniers matchs. Celui qui est pour la troisième place, demain 23h, entre la France et l'Angleterre, avant la finale pour le titre dimanche à 21h, entre l'Argentine et l'Espagne.
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1: Bonjour à tous, le Mondial 2026 prend fin ce week-end avec les deux derniers matchs. Celui qui est pour la troisième place demain à 23h entre la France et l'Angleterre avant la finale pour le titre dimanche à 21h entre l'Argentine et l'Espagne. Tim Merlier assoit son hégémonie parmi les sprinteurs du Tour de France pour la troisième fois en cinq arrivées massives. Le Belge a devancé hier ses concurrents à Chalon-sur-Saône lors de la 12e étape. Il a devancé sur la ligne Olaf Koy et Jasper Philipsen respectivement deuxième et troisième de l'étape et remporte le sixième bouquet de sa carrière sur la grande boucle. Un sprint émaillé d'ailleurs d'une lourde chute du Colombien Fernando Gaviria. Le sprinter a vu sa roue avant heurter la roue arrière d'un coureur de la Bahrain Victorious qui se rabattait devant. Il a emporté dans sa chute le champion de France 2025 Dorian Godon. Le maillot jaune Tadej Pogačar a lui passé une journée beaucoup plus calme au sein du peloton et conserve son avance au classement général. Étape 13 aujourd'hui entre Dole et Belfort, 205 km sur un tracé accidenté. Cette seule étape du Tour a dépassé la barre des 200 km à des allures de classique, un profil atypique avec le ballon d'Alsace dans le final. Pour lutter contre le sexisme et la sexualisation des athlètes féminines, la Fédération Européenne d'Athlétisme publie un guide pour éviter les cadrages suggestifs à la télévision. Les conseils distillés sont très concrets, éviter les plans en contre-plongée, notamment par derrière ou par dessous les sportives. Il est également préconisé de proscrire les gros plans focalisés sur certaines parties du corps. L'usage des ralentis doit aussi être fait à bon escient. Le guide souligne également la nécessité de visionner les images avant leur diffusion. Et puis que les fans de F1 se réjouissent après deux semaines de pause, la catégorie reine des sports auto est de retour ce week-end pour faire chanter l'asphalte lors du mythique Grand Prix de Belgique. Le spectacle devrait être une nouvelle fois au rendez-vous en Belgique sur le mythique circuit de Spa-Francorchamps où l'Italien Antonelli va tenter de reprendre sa grande marche en avant.

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3: L'horoscope. Bonjour à tous, nous fêtons Charlotte aujourd'hui. Alors, quoi de nouveau sous le soleil de juillet?
4: Bélier, vous devrez vous fixer une ligne de conduite et un planning rigoureux afin de ne pas être débordé par toutes ces obligations du jour.
3: Taureau, vous entrez dans une période décisive. Pour certains, ça passe, pour d'autres, bien, oui, ça casse.
4: Gémeaux, attention à votre morale. Ne vous laissez pas distraire par une personne sincère mais qui paraît déprimée.
3: Cancer, votre capacité à aller au fond des choses sera aiguisée, mais vous devrez maîtriser certaines remarques.
4: Lion, si les autres vous énervent et que vous souhaitiez avoir la chance d'être seul pour faire ce que vous avez envie, et bien surtout, n'hésitez pas.
3: Vierge, prenez votre destin en main. N'attendez pas que ça tombe tout seul. Vous devez agir, saisir les opportunités pendant qu'il est encore temps.
4: Vous êtes balance. Prenez le temps de vivre pour profiter pleinement des résultats.
3: Scorpion, attention à vous, vous avez tendance à forcer les choses.
4: Sagittaire, enfin une journée comme vous les aimez, tranquille et sereine.
3: Capricorne, c'est le bon moment pour montrer vos capacités.
4: Verseau, une rencontre intéressante, inattendue pourra vous séduire, les Verseaux.
3: Enfin, Poisson, vous saurez glisser la petite goutte d'huile dans les rouages pour mener vos affaires à bien. Journée à tous, demain vous penserez bien fêter Frédéric.
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3: Bonjour à tous. Le gouvernement donne son feu vert à une augmentation moyenne de 2,5% des tarifs réglementés de l'électricité au 1er août pour près de 20 millions de foyers, alors qu'il prévoyait fin 2025 des factures stables au moins en 2026 et en 2027. Cédric Jubilard a conduit hier les gendarmes à l'endroit où il affirme avoir enterré le corps de son épouse Delphine. Des ossements ont été retrouvés 5 ans et demi après la disparition de l'infirmière dans le Tarn. Les ossements doivent être analysés afin d'établir si il s'agit bien des restes de Delphine Jubilard, le peintre plaquiste condamné à 30 ans de réclusion en octobre pour le féminicide de l'infirmière de 33 ans, avait jusqu'ici toujours clamé son innocence. Déjà condamné par le passé, accusé par plusieurs hommes, un Antibois soupçonné de viol sur mineurs incarcéré après l'affaire Liana, un quadragénaire azuréen, figure parmi les 675 personnes incarcérées en France depuis le réexamen des plaintes pour agression sexuelle sur mineurs. Plusieurs plaintes l'ont rattrapé en juin dernier. Un jeune suspect est interpellé après l'agression au couteau d'un adolescent dans un parking à Nice, un homme tout juste majeur, placé hier en garde à vue, 5 jours après la violente agression d'un adolescent de 17 ans. Il doit être présenté à la justice dans la journée. Un policier hors service arrête un incendiaire aux portes des Calanques à Marseille. Un quadragénaire a été surpris cette semaine alors qu'il allumait un incendie dans le 9e arrondissement de la cité phocéenne. Il a été arrêté par un policier hors service. Le suspect, alcoolisé au moment des faits, a été placé en garde à vue. En Espagne, un incendie près de Saragosse a déjà ravagé 7600 hectares et mettra des jours à être maîtrisé. Il s'agit de l'un des feux de forêt les plus graves et les plus complexes que le nord du pays ait connu depuis des années, selon un haut responsable du gouvernement régional espagnol. Et puis, le mondial prend fin ce week-end avec les deux derniers matchs. Celui qui est pour la 3e place demain à 23h entre la France et l'Angleterre avant la finale pour le titre dimanche à 21h entre l'Argentine et l'Espagne.
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1: Fête de la moisson, ce sera le 25 juillet entre 10h et 18h à Étais-la-Sauvin, la Michoterie avec marché de producteurs, animaux de la ferme, tonte de moutons, concours de labour, animation enfant, balade poney, boudin à vendre sur place et restauration et buvette sur place. Exposition et démonstration de matériel, lisseuse, batteuse. Alors venez nombreux, c'est la fête de la moisson. Samedi 25 juillet entre 10h et 18h à Étais-la-Sauvin. Concert, chant sacré à Capella, église Saint-Saubin-les-Chaumes avec l'ensemble Vox Duman sous la direction de Pierre Lécuyer. C'est dimanche 19 juillet à 18h. L'entrée est libre avec participation au chapeau suivi d'un apéritif. C'est organisé par l'association Vue sur Saint-Aubin. Alors venez nombreux. Loto en plein air, c'est dimanche 19 juillet à partir de 17h. Ce sera Neufontaine devant la salle de Vigne-le-Haut au profit de l'association Novemfonte. Différents lots, piscine, salon de jardin, balancelle, jambon et encore bien d'autres. De gros lots, petite restauration. Pour plus de renseignements, vous pouvez bien sûr contacter le 06 79 94

0: 95 96. Loto en plein air dimanche 19 juillet, c'est à partir de 17h et c'est à Neufontaine. Dimanche 19 juillet, à partir de 21h, la ville de Clamecy invite tous les supporters à se rassembler place des fêtes pour vivre ensemble une ambiance conviviale et familiale, la finale de la Coupe du Monde de football 2026. Une fan zone gratuite sera spécialement aménagée pour l'occasion avec une retransmission sur grand écran LED, un événement ouvert à tous, petits et grands, qui promet émotion, partage et ferveur sportive. Information pratique, le lieu c'est place des fêtes à Clamecy. Ouverture de la fan zone à partir de 19h30, 1h30 avant le coup d'envoi. Coup d'envoi donc à 21h. Fermeture 1h après la fin du match. Repli à la salle polyvalente, bien sûr, en cas de mauvais temps. Buvette et petite restauration sur place. Un espace dédié aux personnes à mobilité réduite sera aménagé dans la limite de 20 places, parking aux abords du site. Afin de garantir la sécurité et le confort de tous, un règlement précis sera appliqué. Les organisateurs rappellent que l'accès à la fan zone implique l'acceptation de ces règles. La fan zone de Clamecy se veut être un lieu de partage intergénérationnel, festif et sécurisé. Nous invitons chacun à venir vivre cette finale dans un esprit de respect et bien sûr de bonne humeur. Une fan zone festive et sécurisée pour vivre la finale de la Coupe du Monde de football, 21h, place des fêtes à Clamecy. Exposition au lavoir des jeux à Clamecy, c'est jusqu'au dimanche 19 juillet, tous les jours, 10h, 12h, 15h, 19h. Venez retrouver l'exposition de Jacques Boudard pour ses sculptures Raku et Laetitia Malocher pour l'univers de Maloya, des peintures. L'entrée est libre, alors rendez-vous au lavoir des jeux pour cette grande exposition à Clamecy jusqu'à ce dimanche 19 juillet. Les amis du château de Druy-les-Belles-Fontaine vous proposent de faire un petit tour au Moyen-Âge le 26 juillet à partir de 10h et ce jusqu'à 17h dans la cour du château de Druy-les-Belles-Fontaine. Tout au long de la journée, vous y découvrirez diverses animations telles que représentations équestres par Charlotte Grenon et son cheval, danse médiévale avec la troupe Les Vilains, musique trad, cornemuse, vielle, harou et accordéon, exposition d'artisanat et de produits locaux, broderie, costumes, visite guidée du château et de la maquette dans la salle d'exposition et petite restauration avec gâteaux, boissons vous seront proposés. L'entrée est de 6€, 3€ pour les enfants de plus de 8 ans. Alors ne manquez pas cette journée exceptionnelle. Un petit tour au Moyen-Âge par les amis du château de Druy-les-Belles-Fontaine. C'est le 26 juillet à partir de 10h dans la cour du château.
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1: Bonjour à tous. L'heure des premiers départs en vacances est arrivée pour des millions de Français. Mais entre les longs trajets, la chaleur et la fatigue, le risque d'accident augmente. Voici quelques précautions pour prendre la route en toute sérénité. Les vacances commencent dès le départ. Avant même de charger les bagages dans la voiture, il est essentiel de préparer son trajet pour éviter que la fatigue ou le stress ne viennent gâcher le voyage. Premier conseil, prendre le volant après une bonne nuit de sommeil. Mieux vaut privilégier un départ le matin plutôt que tard le soir ou au milieu de la nuit et éviter de partir directement après une journée de travail. Car la fatigue reste le principal ennemi du conducteur. Moins de 5 heures de sommeil multiplie par 3 le risque d'accident. Même lorsque l'on se sent en pleine forme, la vigilance diminue progressivement au fil des kilomètres. Les spécialistes recommandent de s'arrêter au moins 15 minutes toutes les 2 heures pour marcher quelques minutes, s'étirer ou simplement se détendre. En cas de nuit écourtée ou de trajet nocturne, ces pauses doivent être encore plus fréquentes. Et dès les premiers signes de somnolence, bâillements répétés, paupières lourdes, difficulté à maintenir son attention, il faut s'arrêter sans attendre et faire une sieste d'au moins 20 minutes. Autre règle importante, ne pas se fixer d'heure d'arrivée. Vouloir absolument respecter un planning peut inciter à rouler plus vite ou à repousser les pauses indispensables. Enfin, les règles de base restent plus que jamais d'actualité. Attacher sa ceinture de sécurité, respecter les limitations de vitesse et les distances de sécurité, ne jamais utiliser son téléphone au volant et laisser un passager répondre aux appels si nécessaire. Et si la fatigue devient trop importante, la meilleure décision est souvent la plus simple, céder le volant à un autre conducteur ou reporter la suite du trajet. Car en vacances, chercher à gagner quelques dizaines de minutes ne vaut pas la peine de multiplier les risques.

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1: Bonjour à tous. Ce troisième week-end des vacances d'été s'annonce une nouvelle fois chargé sur les routes. Les départs en vacances restent nombreux, notamment aujourd'hui et demain, avec des ralentissements attendus sur les principaux itinéraires menant vers les destinations estivales. Dans le sens des départs, circulation très dense, donc ce vendredi, sur les axes desservant le nord-est, la côte atlantique, la région Auvergne-Rhône-Alpes et la côte méditerranéenne. Dans le sens des retours, les principales difficultés concernent le nord, le grand ouest et l'arc méditerranéen. En déplacement hier matin dans la forêt de Fontainebleau où des incendies ont ravagé plus de 2000 hectares, Emmanuel Macron prévient il n'y aura aucune tolérance pour les responsables. La France n'a jamais été confrontée à autant d'incendies depuis la fin de la Seconde Guerre mondiale. Le gouvernement donne son feu vert à une augmentation moyenne de 2,5% des tarifs réglementés de l'électricité au 1er août pour près de 20 millions de foyers, alors qu'il prévoyait fin 2025 des factures stables au moins en 2026 et en 2027. L'ex-ministre des Outre-mer, François-Noël Buffet, proposé pour devenir défenseur des droits, l'éphémère ministre des Outre-mer, a été proposé par le chef de l'État pour succéder à Claire Hédon au poste de défenseur des droits. François-Noël Buffet a tenté de défendre sa nomination devant la commission des lois à l'Assemblée nationale. L'ancien président d'Haïti, Michel Martelly, est de retour au pays. La nouvelle de son arrivée a fait le tour des réseaux sociaux mercredi. Après plusieurs années passées aux États-Unis, Michel Martelly est donc de retour en Haïti. Le déplacement suscite de nombreuses questions alors que l'enquête sur l'assassinat du président Jovenel Moïse se poursuit dans le pays, toujours en proie à la violence des gangs. Une étude alerte sur le risque de déforestation en Amazonie après la fin d'un moratoire sur le soja. Cette étude retrace l'essor et le déclin de l'un des engagements volontaires contre la déforestation les plus efficaces au monde. L'abandon d'un moratoire sur le soja issu de zones déboisées d'Amazonie entraînera au moins 1,4 million d'hectares de déforestation supplémentaires au Brésil au cours de la prochaine décennie et des émissions de carbone équivalentes à celles du Canada en un an. Le mondial 2026 prend fin ce week-end avec les deux derniers matchs, celui pour la troisième place demain à 23h entre la France et l'Angleterre avant la finale pour le titre dimanche. Match à suivre à 21h entre l'Argentine et l'Espagne. Le Tour de France, étape 13 aujourd'hui entre Dole et Belfort, 205 km sur un tracé accidenté. Seule étape du Tour a dépassé la barre des 200 km à des allures de classique, un profil atypique avec le Ballon d'Alsace dans le final. Tim Merlier assoit son hégémonie parmi les sprinteurs de ce Tour de France. Pour la troisième fois en 5 arrivées massives, le Belge a devancé hier ses concurrents à Chalon-sur-Saône lors de la 12e étape. Il a devancé sur la ligne Olaf Koy et Jasper Philipsen, respectivement 2e et 3e de l'étape, et remporte le 6e bouquet de sa carrière sur la grande boucle. Un sprint émaillé hier d'une lourde chute du Colombien Fernando Gaviria. Le sprinteur a vu sa roue avant heurter la roue arrière d'un coureur de la Bahrain Victorious qui se rabattait devant. Il a emporté dans sa chute le champion de France 2025, Dorian Godon. Le maillot jaune Tadej Pogačar a lui passé une journée beaucoup plus calme au sein du peloton et conserve son avance au classement général. Pour lutter contre le sexisme et la sexualisation des athlètes féminines, la Fédération européenne d'athlétisme publie un guide pour éviter les cadrages suggestifs à la télévision. Les conseils distillés sont très concrets. Éviter par exemple les plans contre-plongée, notamment par derrière ou par-dessous les sportives. Il est aussi préconisé de proscrire les gros plans focalisés sur certaines parties du corps. L'usage des ralentis doit aussi être fait à bon escient. Le guide souligne également la nécessité de visionner les images avant leur diffusion. Voilà, c'est la fin de ce flash. Merci de l'avoir suivi.

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3: L'horoscope. Bonjour à tous, nous fêtons Charlotte aujourd'hui. Alors, quoi de nouveau sous le soleil de juillet?
4: Bélier, vous devrez vous fixer une ligne de conduite et un planning rigoureux afin de ne pas être débordé par toutes ces obligations du jour.
3: Taureau, vous entrez dans une période décisive. Pour certains, ça passe, pour d'autres, bien, oui, ça casse.
4: Gémeaux, attention à votre morale. Ne vous laissez pas distraire par une personne sincère mais qui paraît déprimée.
3: Cancer, votre capacité à aller au fond des choses sera aiguisée, mais vous devrez maîtriser certaines remarques.
4: Lion, si les autres vous énervent et que vous souhaitiez avoir la chance d'être seul pour faire ce que vous avez envie, et bien surtout, n'hésitez pas.
3: Vierge, prenez votre destin en main. N'attendez pas que ça tombe tout seul. Vous devez agir, saisir les opportunités pendant qu'il est encore temps.
4: Vous êtes balance. Prenez le temps de vivre pour profiter pleinement des résultats.
3: Scorpion, attention à vous, vous avez tendance à forcer les choses.
4: Sagittaire, enfin une journée comme vous les aimez, tranquille et sereine.
3: Capricorne, c'est le bon moment pour montrer vos capacités.
4: Verseau, une rencontre intéressante, inattendue pourra vous séduire, les Verseaux.
3: Enfin, Poisson, vous saurez glisser la petite goutte d'huile dans les rouages pour mener vos affaires à bien. Journée à tous, demain vous penserez bien à fêter Frédéric.
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3: Bonjour à tous. L'affaire avait provoqué une véritable onde de choc dans tout le pays. Un adolescent de 15 ans, condamné hier à 18 ans de réclusion criminelle pour le meurtre d'une surveillante de son collège en Haute-Marne en 2025. Cette peine de prison, applaudie dans la salle d'audience et conforme aux réquisitions du ministère public, du fait de son jeune âge, l'accusé était jugé à huis clos devant le tribunal pour enfants de Chaumont et encourait jusqu'à 20 ans de prison. Elle sera jugée dans le courant du premier trimestre 2027. Une infirmière libérale qui travaille dans le secteur de Troyes va comparaître pour escroquerie et blanchiment aggravé devant le tribunal judiciaire. À ses côtés, une complice issue de sa famille en cause une fraude d'ampleur qui aurait touché plusieurs organismes avec un préjudice de 2,5 millions d'euros pour la caisse primaire d'assurance maladie. Un contrôle administratif de la Sécu suivi par une enquête policière a permis de découvrir l'ampleur de l'arnaque. 1 million d'euros ont d'ores et déjà été saisis à titre conservatoire. Mercredi, la commune de Chevannes dans l'Yonne a publié un message affirmant qu'il y avait eu une tentative d'enlèvement d'enfants le matin dans la commune. Selon les premiers éléments de l'enquête, eh bien rien n'indique qu'il y a eu une tentative d'enlèvement. Soulagement dans l'Ouest Vosgien. Le ministre de l'Intérieur, Laurent Nunez, affirme que le grand rassemblement de gens du voyage de la communauté Vie et Lumière ne se tiendrait pas cet été à Damblin. Ce troisième week-end de vacances d'été s'annonce une nouvelle fois chargé sur les routes françaises. Les départs en vacances restent nombreux, notamment aujourd'hui et demain, avec des ralentissement attendu sur les principaux itinéraires menant vers les destinations estivales. Dans le sens des départs, circulation très dense ce vendredi sur les axes desservant le nord-est, la côte atlantique, la région Auvergne-Rhône-Alpes et la côte méditerranéenne. Dans le sens des retours, les principales difficultés concernent le nord, le grand ouest et l'arc méditerranéen. Et puis le Tour de France, étape 13 aujourd'hui entre Dole et Belfort, 205 km sur un tracé accidenté. Voilà, c'est la fin de ce flash. Merci de l'avoir suivi.
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1: Bonjour Johanna.
2: Bonjour Karine.
1: Alors, quelle visite est mise à l'honneur dans cette chronique ?
2: Alors aujourd'hui, direction Varzy avec la visite de ce joli village au toit pentu et autour de son château. Le patrimoine varzicois est particulièrement riche et c'est pourquoi nous nous intéressons plus spécifiquement à la ville basse de Varzy. Il faut savoir qu'une seconde visite aura lieu en août et sera consacrée uniquement à la ville haute. Pour commencer, d'où vient le nom Varzy ? Il pourrait dériver du celtique var, signifiant eau, en référence à la présence importante de l'eau dans la ville basse. Varzy présente une véritable richesse historique visible à travers l'ancien château des évêques d'Auxerre, son patrimoine religieux et ses anciennes écoles.
1: La visite s'avère quand même passionnante et riche en découvertes. Alors on commence peut-être par cet ancien château du coup ?
2: Oui, il faut savoir que l'entrée de sa cour se situe à l'extrémité des grandes promenades. Il a été construit au XIIe siècle par Hugues de Noyers, évêque d'Auxerre, sur l'emplacement d'une demeure plus ancienne datant du Xe siècle. L'ancien château des évêques d'Auxerre, seigneur de Varzy jusqu'à la Révolution, témoigne de l'influence majeure de ces derniers en Nivernais. Le château symbolisait à lui seul cette double casquette de l'évêque, chef religieux d'un côté, mais aussi seigneur du lieu. Petite particularité, la tour Isoar, principale tour du château, symbolisait autrefois la souveraineté temporelle de l'évêque et aurait accueilli en ses murs de puissants personnages. L'ensemble est inscrit au titre des monuments historiques depuis 1946 et c'est dans ce cadre verdoyant hors du commun que le site accueille aujourd'hui tout type d'événements.
1: En se baladant dans cette ville basse, une chose saute quand même aux yeux. L'éducation a toujours compté à Varzy.
2: Effectivement, et c'est encore le cas aujourd'hui avec ses nombreux pôles scolaires. Mais en creusant un peu, j'ai été surprise de voir combien d'écoles différentes existaient autrefois à Varzy. Tout d'abord, vous avez cette ancienne école de filles au niveau des grandes promenades qui abrite maintenant plusieurs services et notamment l'espace socioculturel du Val du Sauzet. Lors de sa création, elle avait d'ailleurs suscité de vives controverses car elle marquait une étape importante dans laïcisation et le développement de l'enseignement féminin. Si vous poursuivez dans la rue Saint-Jean, vous découvrirez une grande bâtisse au perron semi-circulaire. Mais celle-ci fut d'abord l'école des garçons, avant d'accueillir de 1856 à 1993 le musée Auguste Grasset. Et enfin, l'ancienne école normale d'instituteurs de la Nièvre, en activité de 1861 à 1941, est devenue, en 1998, le lycée-collège du Mont-Châtelet. On le voit bien, malgré des débats parfois vifs, l'éducation a toujours occupé une place centrale dans l'histoire de la ville.
1: Ce qui est aussi fascinant, c'est la réutilisation de ces bâtiments, du coup.
2: Et ce n'est pas simplement une question pratique, cela raconte toujours l'évolution de la société et la manière dont ces valeurs changent avec le temps. Transformer une école en musée ou une école normale en établissement supérieur, en établissement d'enseignement actuel, c'est aussi dire quelque chose de l'évolution de l'éducation elle-même et de la mémoire que l'on choisit de préserver.
1: Alors, nous avons évoqué un peu plus tôt les évêques d'Auxerre, mais le patrimoine religieux varzicois ne s'arrête pas à eux, loin de là.
2: Un riche patrimoine religieux se dévoile au fil des rues varzicoises, avec notamment l'ancienne collégiale Sainte-Eugénie, dont il ne subsiste aujourd'hui que les vestiges de la chapelle Saint-Roch, ainsi que l'actuelle église Saint-Pierre-et-Lien. La construction de cette église de style gothique débute en 1225 et se poursuit jusqu'en 1280, date de sa première bénédiction. Sa consécration officielle n'interviendra toutefois qu'en 1350. Les dimensions de l'édifice témoignent de l'importance qu'avait la cité à l'époque médiévale. Sa réalisation doit beaucoup aux contributions des chanoines, mais aussi des habitants du bourg et des hameaux environnants. Elle contient de vraies œuvres d'art telles que des reliquaires et surtout le triptyque de Sainte-Eugénie, peinture qui retrace sur trois panneaux de bois, dont les deux volets extérieurs peuvent se refermer sur celui du milieu, la vocation et le martyre de la Sainte.
1: Et enfin, les grandes promenades, lieu central des festivités varzicoises, recèlent elles aussi de nombreuses histoires du coup ?
2: Ah, peut-être, mais je ne sais pas, j'ai peut-être pas tout dévoilé. Hein.
1: Surprise.
2: Ce que l'on peut dire, c'est que cet espace de détente arborée a été aménagé pour la première fois en 1741 avec la plantation de marronniers d'Inde issus des pépinières du château de Menoux, dont quelques spécimens sont encore visibles aujourd'hui. Et si vous regardez les plaques des rues de part et d'autre des promenades, elles portent d'ailleurs les noms de deux évêques d'Auxerre, Jacques Amyot et Nicolas Cotebert, un autre clin d'œil au riche passé varzicois.
1: Une belle visite et ce n'était que la ville basse.
2: Et oui, pour la ville haute, il faudra attendre la visite du mois d'août. Sachez qu'un pot de l'amitié sera offert et conclura la balade. Pour en finir, je tiens à conclure en remerciant la municipalité de Varzy pour son accueil. Merci Karine et rendez-vous très bientôt pour une nouvelle chronique.
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3: L'horoscope. Bonjour à tous, nous fêtons Charlotte aujourd'hui. Alors, quoi de nouveau sous le soleil de juillet?
4: Bélier, vous devrez vous fixer une ligne de conduite et un planning rigoureux afin de ne pas être débordé par toutes ces obligations du jour.
3: Taureau, vous entrez dans une période décisive. Pour certains, ça passe, pour d'autres, bien, oui, ça casse.
4: Gémeaux, attention à votre morale. Ne vous laissez pas distraire par une personne sincère mais qui paraît déprimée.
3: Cancer, votre capacité à aller au fond des choses sera aiguisée, mais vous devrez maîtriser certaines remarques.
4: Lion, si les autres vous énervent et que vous souhaitiez avoir la chance d'être seul pour faire ce que vous avez envie, et bien surtout, n'hésitez pas.
3: Vierge, prenez votre destin en main. N'attendez pas que ça tombe tout seul. Vous devez agir, saisir les opportunités pendant qu'il est encore temps.
4: Vous êtes balance. Prenez le temps de vivre pour profiter pleinement des résultats.
3: Scorpion, attention à vous, vous avez tendance à forcer les choses.
4: Sagittaire, enfin une journée comme vous les aimez, tranquille et sereine.
3: Capricorne, c'est le bon moment pour montrer vos capacités.
4: Verseau, une rencontre intéressante, inattendue pourra vous séduire, les Verseaux.
3: Enfin, Poisson, vous saurez glisser la petite goutte d'huile dans les rouages pour mener vos affaires à bien. Journée à tous, demain vous penserez bien fêter Frédéric.
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2: Bonjour à tous. Ce troisième week-end des vacances d'été s'annonce une nouvelle fois chargé sur les routes. Les départs en vacances restent nombreux, notamment aujourd'hui et demain, avec des ralentissements attendus sur les principaux itinéraires menant vers les destinations estivales. Dans le sens des départs, circulation très dense, donc ce vendredi, sur les axes desservant le nord-est, la côte atlantique, la région Auvergne-Rhône-Alpes et la côte méditerranéenne. Dans le sens des retours, les principales difficultés concernent le nord, le grand ouest et l'arc méditerranéen. En déplacement hier matin dans la forêt de Fontainebleau où des incendies ont ravagé plus de 2000 hectares, Emmanuel Macron prévient, il n'y aura aucune tolérance pour les responsables. La France n'a jamais été confrontée à autant d'incendies depuis la fin de la Seconde Guerre mondiale. Le gouvernement donne son feu vert à une augmentation moyenne de 2,5% des tarifs réglementés de l'électricité au 1er août pour près de 20 millions de foyers, alors qu'il prévoyait fin 2025 des factures stables au moins en 2026 et en 2027. Une étude alerte sur le risque de déforestation en Amazonie après la fin d'un moratoire sur le soja. Cette étude retrace l'essor et le déclin de l'un des engagements volontaires contre la déforestation les plus efficaces au monde. L'abandon d'un moratoire sur le soja issu de zones déboisées d'Amazonie entraînera au moins 1,4 million d'hectares de déforestation supplémentaires au Brésil au cours de la prochaine décennie et des émissions de carbone équivalentes à celles du Canada en un an. Le mondial 2026 prend fin ce week-end avec les deux derniers matchs, celui pour la troisième place demain à 23h entre la France et l'Angleterre avant la finale pour le titre dimanche. Match à suivre à 21h entre l'Argentine et l'Espagne. Le Tour de France, étape 13 aujourd'hui entre Dole et Belfort, 205 km sur un tracé accidenté. Seule étape du Tour a dépassé la barre des 200 km à des allures de classique, un profil atypique avec le Ballon d'Alsace dans le final. Voilà, c'est la fin de ce flash. Merci de l'avoir suivi.

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1: Loto en plein air, c'est dimanche 19 juillet à partir de 17h. Ce sera Neufontaine devant la salle de Vigneault au profit de l'association Novemfonte. Différents lots, piscine, salon de jardin, balancelle, jambon et encore bien d'autres. De gros lots, petite restauration. Pour plus de renseignements, vous pouvez bien sûr contacter le 06 79 94 95 96. Loto en plein air, dimanche 19 juillet, c'est à partir de 17h et c'est à Neufontaine. Dimanche 19 juillet, à partir de 21h, la ville de Clemcy invite tous les supporters à se rassembler place des fêtes pour vivre ensemble une ambiance conviviale et familiale, la finale de la Coupe du Monde de football 2026. Une fan zone gratuite sera spécialement aménagée pour l'occasion avec une retransmission sur grand écran LED, un événement ouvert à tous, petits et grands, qui promet émotion, partage et ferveur sportive. Information pratique, le lieu c'est place des fêtes à Clemcy. Ouverture de la fan zone à partir de 19h30, 1h30 avant le coup d'envoi. Coup d'envoi donc à 21h. Fermeture 1h après la fin du match. Repli à la salle polyvalente, bien sûr, en cas de mauvais temps. Buvette et petite restauration sur place. Un espace dédié aux personnes à mobilité réduite sera aménagé dans la limite de 20 places parking aux abords du site. Afin de garantir la sécurité et le confort de tous, un règlement précis sera appliqué. Les organisateurs rappellent que l'accès à la fan zone implique l'acceptation de ces règles. La fan zone de Clemcy se veut être un lieu de partage intergénérationnel, festif et sécurisé. Nous invitons chacun à venir vivre cette finale dans un esprit de respect et bien sûr de bonne humeur. Une fan zone festive et sécurisée pour vivre la finale de la Coupe du Monde de football, 21h, place des fêtes à Clemcy. Concert, chant sacré à Capella, église Saint-Saubin-les-Chaumes avec l'ensemble Vox Duman sous la direction de Pierre Lécuyer. C'est dimanche 19 juillet à 18h. L'entrée est libre avec participation au chapeau suivi d'un apéritif. C'est organisé par l'association Vue sur Saint-Aubin. Alors venez nombreux. Fête de la moisson, ce sera le 25 juillet entre 10h et 18h à Étais-la-Sauvin, la Michoterie avec marché de producteurs, animaux de la ferme, tonte de moutons, concours de labour, animation enfant, balade poney, boudin à vendre sur place et restauration et buvette sur place. Exposition et démonstration de matériel, lisseuse, batteuse. Alors venez nombreux, c'est la fête de la moisson, samedi 25 juillet entre 10h et 18h à Étais-la-Sauvin. Exposition au lavoir des Jeux à Clemcy, c'est jusqu'au dimanche 19 juillet, tous les jours, 10h, 12h, 15h, 19h. Venez retrouver l'exposition de Jacques Boudard pour ses sculptures Raku et Laetitia Malocher pour l'univers de Maloya, des peintures. L'entrée est libre, alors rendez-vous au lavoir des Jeux pour cette grande exposition à Clemcy jusqu'à ce dimanche 19 juillet. Les amis du château de Druy-les-Belles-Fontaines vous proposent de faire un petit tour au Moyen-Âge le 26 juillet à partir de 10h et ce jusqu'à 17h dans la cour du château de Druy-les-Belles-Fontaines. Tout au long de la journée, vous y découvrirez diverses animations telles que représentation équestre par Charlotte de Grenon et son cheval, danse médiévale avec la troupe Les Vilains, musique trad, cornemuse, vielle, harou et accordéon, exposition d'artisanat et de produits locaux, broderie, costume, visite guidée du château et de la maquette dans la salle d'exposition et petite restauration avec gâteaux, boissons vous seront proposés. L'entrée est de 6€, 3€ pour les enfants de plus de 8 ans. Alors ne manquez pas cette journée exceptionnelle. Un petit tour au Moyen-Âge par les amis du château de Druy-les-Belles-Fontaines. C'est le 26 juillet à partir de 10h dans la cour du château.
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3: L'horoscope. Bonjour à tous, nous fêtons Charlotte aujourd'hui. Alors, quoi de nouveau sous le soleil de juillet?
4: Bélier, vous devrez vous fixer une ligne de conduite et un planning rigoureux afin de ne pas être débordé par toutes ces obligations du jour.
3: Taureau, vous entrez dans une période décisive. Pour certains, ça passe, pour d'autres, bien, oui, ça casse.
4: Gémeaux, attention à votre morale. Ne vous laissez pas distraire par une personne sincère mais qui paraît déprimée.
3: Cancer, votre capacité à aller au fond des choses sera aiguisée, mais vous devrez maîtriser certaines remarques.
4: Lion, si les autres vous énervent et que vous souhaitiez avoir la chance d'être seul pour faire ce que vous avez envie, et bien surtout, n'hésitez pas.
3: Vierge, prenez votre destin en main. N'attendez pas que ça tombe tout seul. Vous devez agir, saisir les opportunités pendant qu'il est encore temps.
4: Vous êtes balance. Prenez le temps de vivre pour profiter pleinement des résultats.
3: Scorpion, attention à vous, vous avez tendance à forcer les choses.
4: Sagittaire, enfin une journée comme vous les aimez, tranquille et sereine.
3: Capricorne, c'est le bon moment pour montrer vos capacités.
4: Verseau, une rencontre intéressante, inattendue pourra vous séduire, les Verseaux.
3: Enfin, Poisson, vous saurez glisser la petite goutte d'huile dans les rouages pour mener vos affaires à bien. Journée à tous, demain vous penserez bien fêter Frédéric.
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0: Et bonjour à toutes et à tous, bonjour à Karine qui nous accompagne derrière ces platines. Et bonjour Karine. Et bonjour à Kevin qui sera un peu notre invité référent ce matin, puisqu'il va nous raconter un peu sa vie de directeur d'accueil de loisirs pendant la canicule. Et je vous rappelle quand même qu'on était en alerte rouge. Et merci à Juju, à Julie qui est là et qui va nous accompagner aussi et qui va filmer. Et c'est grâce à elle que vous aurez la possibilité d'avoir la vidéo. Je rappelle.
1: Et qui peut témoigner aussi de son parcours à Flotteur FM, parce que ça va s'écourter très vite, puisqu'on va la perdre au mois de septembre.
0: Je savais que t'allais me faire le coup des pleurs. Je crois que t'étais en service civique. Hein.
2: Oui, c'est ça, en service civique, et ça se termine le 11 septembre.
0: Ah, okay. Ah, le 11 septembre, ouais. Bah tiens, c'est une date un peu fétiche. Bon, alors, du coup, on vous rappelle quand même l'intitulé de l'émission, c'est « La parole aux familles ». L'idée, vraiment, c'est que vous puissiez témoigner à chaque fois de vos expériences, les uns les autres, et nous faire des retours. Là, en l'occurrence, le thème pour aujourd'hui, c'est très facile. On est sur comment gérer des épisodes canicules, comment vous gérez chez vous, et comment vous gérez aussi, même professionnellement, si vous êtes responsable d'une boutique sans clim, d'un accueil. Et là, l'avantage qu'on a, on aura Kevin qui va nous faire un peu le retour de ce qu'il a vécu, le côté positif et puis le côté un peu moins rigolo, où il faut prendre des décisions et puis trouver des solutions.
1: Et bien sûr, toute personne peut nous appeler au 03 86 27 31 31 s'ils veulent témoigner leur ressenti, ou venir directement nous voir dans les studios. Hein. On oui. les reçoit avec plaisir. 12 rue de la Porte d'Auxerre.
0: Alors, on est toujours content de vous accueillir. Vous pouvez téléphoner si vous pouvez pas vous déplacer. Le numéro de téléphone 03 86 27 31 31. Et je sais que vous nous écoutez sur tout le territoire, parce que j'ai eu quelques retours très agréables de votre part. On va essayer de moins causer et de mettre un petit peu plus de musique. C'est le retour de quelques auditeurs, donc on comprend très bien ça avec Karine, et ça nous pose aucun souci, au contraire. Faites-nous vos retours, ça nous permet d'améliorer l'émission, parce que l'émission, elle est faite pour vous. Et comme ça, on sera peut-être un peu moins bavard. Bon, je vais avoir du mal, hein, vous me connaissez maintenant. Alors, du coup, Karine se marre. Kevin, je sais que t'as une posture professionnelle de en tant que directeur d'accueil de loisirs, mais peut-être pas que sur Clamcy.
3: Non.
0: Donc, tu gères aussi un autre lieu.
3: Un autre lieu à Coulanges-sur-Yonne. Okay. Dans les locaux des Petits Loups, en face de la mairie.
0: Ok. Est-ce que c'est des locaux qui sont climatisés, par exemple ?
3: Alors, à Clamcy et à Coulanges, ils ne sont pas climatisés, nos locaux, comme beaucoup de lieux actuellement sur le territoire. Donc, on a quelques ventilateurs, on a des draps aux fenêtres, on essaye de bricoler comme on peut,
0: comme tout le monde. Il y a des grandes fenêtres dans les hébergements pour les enfants ?
3: Alors là, sur tous nos sites, on a des grandes fenêtres. Bah, au château du Parc Vauvert, c'est des grandes fenêtres de 2 mètres de haut. Donc,
0: ouais, ok, donc ça prend énormément le soleil.
3: Et en plus, on en a de chaque côté des accueils de loisirs, à droite et à gauche. Donc on n'a même pas un moment de la journée où on a de l'ombre pas le soleil. Okay. À Coulanges, c'est un peu mieux parce que c'est plus renfoncé, donc on a un peu moins le soleil et on a des petites salles qui ne voient jamais trop le soleil.
0: Ok, donc là.
3: Ce qui permet de mettre les enfants au frais.
0: Ouais, il y a plus de fraîcheur. Et du coup, par exemple, au château, qu'est-ce que la canicule, le plan canicule rouge, t'a obligé de faire pour pouvoir accueillir ou pas les enfants? Parce que moi j'étais en congé, donc je sais pas trop. Comment t'as géré tout ça?
3: Alors, avec le plan canicule, c'est simple. On n'a plus aucune sortie possible avec les enfants. Donc, on n'a pas le droit de mettre les enfants dehors. C'est même pas de notre volonté. C'est la loi. C'est comme ça.
0: Est-ce que c'est Jeunesse et Sport qui décide de ça?
3: C'est le ministère de la Santé en collaboration avec Jeunesse et Sport.
0: Okay. Donc, ça veut dire que si toi, t'avais très, très envie quand même de maintenir une sortie pour les enfants, Tu n'as pas le droit.
3: On n'a pas le droit. Et si on le fait, ça peut être à nos risques et périls, donc, avec des poursuites judiciaires qui peuvent aller assez loin.
0: Ouais, donc là, on rigole pas. On prend acte des consignes qui nous sont données de la part de Jeunesse et Sport.
3: Et on applique.
0: Tout et simplement. On applique. Okay.
3: Tout simplement. Comme on fait en temps normal sur les accueils de loisirs, sur le taux d'encadrement, sur plein d'autres choses. Là, ils nous disent, on a voilà, interdiction de sortir, il fait trop chaud, on sort pas. Du coup, on est là, on a dû annuler toutes les activités prévues là, sur les 15 derniers jours mois de juillet.
0: Ouais, c'est dommage.
3: C'est dommage, mais bon, après, c'est la sécurité des enfants qui prime et des animateurs. On n'avait pas à mettre. Voilà, on avait des sorties prévues avec des EHPAD, notamment à Varzy. On avait des sorties de randonnée prévues avec 35 degrés à l'ombre. On ne met pas des enfants ou des animateurs dehors. Ça aurait été de l'inconscience.
0: Oui, oui, mais on est bien d'accord avec toi. Karine me regarde aussi. En acquiesçant de la tête, c'est vrai que, par exemple, moi j'ai vu sur le thermomètre, alors je sais pas si c'est fiable, mais en voiture, on a dépassé les 38 degrés à un moment donné, hein, dans la voiture.
1: Oui, oui. Ah bah, facile, oui.
3: Bah, au château, dans le bureau au troisième étage, là où on a notre bureau, il faisait 33 degrés la semaine dernière. Donc en voiture, ouais, ça a dû monter bien comme il faut.
0: Donc là, par exemple, pour des enfants qui sont considérés quand même comme, on peut pas dire fragiles, mais quand même...
3: On a des enfants fragiles.
0: Notamment. On a des enfants fragiles.
3: On a des enfants fragiles avec des suivis médicaux, des PAI, des enfants en dossier MDPH qui ont des spécificités et à faire attention. Donc là, on met en place toutes les actions qui sont prévues avec la famille, avec les médecins. On a tout un protocole à suivre.
0: Du coup, j'imagine que ça t'a demandé encore plus de travail à toi en tant que directeur d'accueil de loisirs et en même temps... aussi, je pense aux animateurs qu'on recrute pour la saison. Ça a dû être aussi compliqué pour eux, parce qu'ils géraient leur propre mal-être par rapport à la chaleur. Et puis aussi pour gérer leur planning d'activité qui est établi, je crois, bien à l'avance. Hein.
3: Oui, bah alors pour les plannings d'activité, du coup, ils ont dû un peu être modifiés, compte tenu que l'été... On fait de multiples activités dehors et là c'était pas possible, donc on s'est adapté comme on a pu, comme ils ont pu, comme j'ai pu également. C'est parce qu'on est là, on a été un peu dans une situation extraordinaire, on n'a pas trop de précédents de canicule qui dure. Là ça va faire un mois qu'on est en grosse chaleur et on n'a jamais connu trop ça sur nos accueils de loisirs, donc on a préféré ne prendre aucun risque, quitte à tout annuler. On a les animateurs qui se sont adaptés, qui font boire les enfants tous les quarts d'heure, toutes les demi-heures, dès qu'il y a quelque chose, on fait boire les enfants. Les enfants ont tous une gourde à disposition. Il y a des bonbonnes d'eau dans chaque étage, dans chaque centre de loisirs, des grosses bouteilles de 8-10 litres partout en libre service pour les enfants. Et on s'adapte en permanence. On vit un peu avec les bulletins météo.
0: Ouais. Donc en fin de compte, ça, c'est tout le protocole que tu as mis en place avec les animateurs. Que tu ne fais pas forcément en temps normal, puisque c'est un petit peu différent. Bon, déjà, il y a le maintien des activités à l'extérieur. C'est ce qui donne aussi le côté un peu fun de l'été et de l'accueil de loisirs. Donc là, c'est un peu moins fun. Même si je sais que là, tu me disais en off que tu avais quand même... tu étais assez content de l'équipe du mois de juillet. Tu peux en dire deux, trois mots de ton équipe du mois de juillet ?
3: Alors oui, alors j'en suis très content parce que c'est que des jeunes du territoire.
0: Tu me disais en off que tu avais quand même, tu étais assez content de l'équipe du mois de juillet. Tu peux en dire deux, trois mots de ton équipe du mois de juillet ?
3: Alors oui, alors j'en suis très content.

0: et qui veulent travailler sur le territoire. Donc, ils sont sérieux quand on parle de jeunesse, des fois, qui est un peu...
1: Oui, déconnante.
0: Déconnante ou alors pas très motivée. Bah, écoutez, moi, on a la chance, là, d'avoir des jeunes du territoire motivés, qui sont sérieux, qui s'occupent des enfants du territoire de Clamecy et de Coulanges. Et je voulais les remercier parce qu'en plus, ils se sont adaptés de façon assez... rapide et au jour le jour, parce que c'est un peu compliqué au jour le jour selon qu'on soit en vigilance orange, rouge, et en ayant toujours le sourire, la banane, et sans rognonieux, sans vinaigre, ils sont vraiment adaptés à la situation pour le bien-être des enfants.
1: Oui, c'est-à-dire que là on comprend bien par rapport à ce que tu dis que malgré la canicule, il y a eu une ambiance qui était plutôt sympa dans les deux accueils de loisirs et que les animateurs ont fait leur maximum pour que les enfants ne pâtissent pas de cette canicule, au moins sur la partie accueil-animation. Ça, c'est chouette ce que tu dis là. Hein.
0: Bah, on a essayé de maintenir un accueil agréable pour les enfants parce qu'ils sont quand même en vacances. Et certains ont enchaîné avec l'école, donc leur offrir quand même un moment de plaisir et pas entre guillemets une garderie en mode on peut rien faire. Donc le matin on pouvait un peu sortir, donc on allait un peu dehors à l'ombre dans le parc faire quelques petites activités, et l'après-midi voilà, on était plus sur des jeux de société, des choses comme ça, mais on a maintenu des animations et des actions pour les enfants pour qu'ils passent un bon moment.
1: Et j'imagine qu'à Coulanges, les animateurs, idem, profitaient du bord de l'eau, il y a des jeux pour les enfants.
0: Le parc.
1: Le parc qu'il y a à Coulanges-sur-Yonne et qui apporte un petit peu de fraîcheur.
0: Oui, à Coulanges, ils ont fait plein de batailles d'eau au parc avec Lisa et Quentin qui sont... en mode bataille d'eau, bataille d'eau, bataille d'eau pour rafraîchir les enfants.
1: Ah, mais c'est sympa ça.
0: Ça voilà, on essaye de garder ce côté un peu amusant et ce côté un peu sympa sur les accueils de loisirs pour l'été.
1: Non, mais c'est bien. Peut-être, Karine, on fait une petite pause une petite pause musicale pour répondre à la demande de nos auditeurs. Qu'on embrasse, hein, j'embrasse, tiens, allez, on fait une petite dédicace, notre Thierry National qui vient régulièrement nous visiter au château avec sa compagne Marie-Hélène, on vous fait un gros bisou, les deux tourtereaux, et du coup, nous, on va se rafraîchir avec un petit morceau musical, sympa, on se reprend après. N'hésitez pas, si vous avez envie de témoigner, si vous avez trouvé des formules intéressantes pour arriver à rafraîchir votre maison, il y a peut-être des choses qui existent et qu'on ne connaît pas. On est preneurs. Je sais qu'il y a des nouvelles techniques qui sont en train d'apparaître et notamment on reviendrait éventuellement au ventilateur de plafond. N'hésitez pas si vous en avez fait poser un il n'y a pas longtemps. On est très très intéressés pour avoir vos retours. A tout de suite, petite pause musicale.

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1: Ah ben on est reparti, ça y est, ben de nouveau on est là, hein, on est content de vous voir. Et puis alors c'est chouette parce que on a un invité mystère qui vient d'apparaître dans le local de Flotteur FM. On est très content d'accueillir tout le monde, à chaque fois c'est ce qu'on dit, puisqu'on est quand même l'émission La Parole aux Familles. Et ben du coup, invité mystère, est-ce que tu peux te présenter sans donner forcément ton nom, ton prénom? Dis-nous ce que tu organises.
2: Eh bien, j'organise, entre autres, à Clamcy, des concerts de jazz et de blues. J'organise également une masterclass tous les étés depuis 8 ans. Enfin, j'organise pas tout seul, hein, avec tous les bénévoles, hommes et femmes, qui ont la gentillesse de nous assister. Et puis, cette année, pour la première fois, nous proposons aux Clamcyquois et à tous les touristes qui seront parmi nous un festival de blues qui aura lieu donc les 29, 30 et 31 juillet. C'est gratuit.
1: C'est gratuit en plus.
2: C'est sur la place de la mairie.
1: Alors attends. Du coup, je suis obligé de t'arrêter parce que, écoutez, notez, vous qui nous écoutez, le 29 et le 31 juillet.
2: 30 et 31,
1: place de la mairie, et c'est gratuit. Donc vous pouvez assister à un vrai concert de blues. C'est quand même assez exceptionnel sur notre petite ville, sur notre territoire. Bon, maintenant, je pense que tout le monde t'a reconnu. Tu peux donner ton prénom et ton nom de famille.
2: Je peux?
1: Oui, vas-y.
2: Même si j'ai oublié.
1: Vas-y.
2: Allez, je suis Gérard Guillemette et donc je suis le président de l'association.
1: Alors, monsieur le président, nos hommages, Karine et moi... On est vraiment sous le charme quand même. Hein. On accueille un président.
2: Et moi, je suis très sensible aux marques de respect, même si c'est pas sincère. Hein.
1: Ah mais non, mais nous, c'est toujours sincère quand on a la chance d'avoir un président. En plus, un président qui va parler de blues. Voilà. C'est quand même quelque chose pour qui moi j'ai un petit peu quand même de la sensibilité en tant que harmoniciste amateur.
2: J'en suis un autre amateur.
1: Oui, mais je sais bien.
2: Je suis tellement mauvais amateur que lorsqu'on dit que je suis un amateur, on me dit avec ce que tu fais à la musique, on ne pourrait pas penser que tu l'aimes, toi.
1: Mais bon. Alors, moi, je suis pas trop d'accord avec ça. Bon. On peut tout à fait aimer la musique et notamment le blues, et on a tout à fait le droit d'essayer de se faire plaisir avec un harmonica, une guitare. On n'est pas obligé d'avoir de jouer comme Jean-Jacques Milteau ou comme
2: Vincent Boucher ou comme David Chalumeau, qui sera l'excellente harmoniciste qui encadre la masterclass.
1: Eh bien voilà.
2: C'est un mec d'un très très haut niveau en harmonica, d'une sensibilité, d'une créativité qui sont absolument fabuleuses. Et faut le saluer. Donc je peux dire un petit peu qu'il y aura. Le 29 juillet, donc. Alors à chaque fois, il faut dire que ce sera concert et jam. C'est-à-dire que le concert, bon, ce seront des pros qui feront un concert qui sera offert aux spectateurs. Et ensuite, la jam, ce sera essentiellement, je dis bien essentiellement, pas que, des stagiaires de la masterclass qui exprimeront leur talent devant le public. Et donc ça, c'est une raison, c'est une des qualités pédagogiques supplémentaires de la masterclass. C'est vrai que pour les stagiaires, ça met un peu la pression, mais c'est aussi quand même un moment de se présenter au public et au sens propre du terme, de se confronter au public. Mais confronter, c'est pas un combat. C'est on se confronte au public, c'est-à-dire que on voit comment transmettre l'expression artistique qu'on veut transmettre au public, comment transmettre la complicité qu'il y a sur scène.
1: Et on voit aussi comment le public réagit par rapport à la façon dont on joue.
2: Absolument.
1: C'est intéressant ça.
2: Absolument.
1: Est-ce que du coup, j'avais une question à te poser, est-ce que du coup les professionnels font un petit peu le tuteur de ces jeunes? Est-ce qu'ils peuvent les accompagner un petit peu aussi sur scène ou pas, ou c'est pas prévu comme ça?
2: Ah si, c'est prévu comme ça. C'est-à-dire que les professionnels qui joueront en première partie, quand on fera venir les stagiaires sur scène, il y en aura un ou deux qui resteront pour assurer la rythmique, pour assurer un peu, pas forcément que la rythmique.
1: Je pense
2: à la rythmique, quoi.
1: Ça peut être super rassurant pour des jeunes justement qui n'ont pas l'habitude
2: de savoir que s'il y a un moment de flottement, un moment d'hésitation, il y a quelqu'un qui est là pour.
1: Ça se passera où? Tu peux répéter ça?
2: Ça se passera place de la mairie à Clamecy.
1: Ouais, d'accord. Donc
2: si le temps le permet. Si jamais malheureusement le temps ne le permettait pas, on se replie à l'AMLAC.
1: Ok. Hein? Donc tout le monde voit place de la mairie. Ça, je pense que c'est bon. Oui. La place est quand même assez jolie. Et du coup, ce qu'on appelle l'AMLAC, c'est la ferme blanche. C'est un beau bâtiment qui a été refait dans le quartier de la ferme blanche. Et vous allez voir, c'est super. Il y a des très belles salles, toutes neuves. Et on a deux personnes qui co-animent et qui organisent aussi les salles, les accueils des musiciens. Donc on a deux personnes, on a Nathalie et on a
2: Alexandra
1: qu'on salue ici, qu'on embrasse, et du coup on les remercie aussi pour tout le boulot qu'elles font sur le territoire. Du coup Gérard, moi je suis super content de t'accueillir parce que déjà ça fait partie un peu de l'émission, parce que l'idée c'est vraiment d'ouvrir l'émission, de faire connaître encore plus la radio et d'avoir des gens comme toi qui s'investissent sur le territoire. Alors évidemment tu pars avec un avantage parce que t'arrives et tu parles de blues, en sachant que j'adore quand même le blues, que j'écoute ça depuis que je suis minuscule, et donc du coup ça nous remonte bien en arrière. Non, blague à part, je suis très content. On saluera de toute façon ici avec Karine à chaque fois des initiatives comme ça où des gens s'investissent pour faire vivre notre territoire. Donc bravo pour ce que tu fais. Et longue vie.
2: Te couper. Vas-y. Ce qu'on fait, hein, parce que sans les bénévoles, Gérard tout seul.
1: Alors c'est bien ce que tu dis.
2: C'est rien du tout.
1: Hein. Alors c'est vrai que on en a bien conscience. Karine le sait aussi. Si elle a pas son équipe de bénévoles quand elle organise ses fiestas avec Annie Cordy à la salle polyvalente, alors on en faisait partie, mon épouse et moi. Donc on a vu. Hein, c'est un gros boulot. Il faut vraiment des forces vives. Et tu as raison, Gérard, dans ce que tu dis. Si on n'a pas l'appui des bénévoles, tout seul, on n'est rien du tout.
3: Mais même nous, au sein de la radio, j'aurais pas de bénévoles, malheureusement. Il y aurait beaucoup d'émissions qui ne pourraient pas.
2: Si on n'a pas des bénévoles ces trois soirs, comment est-ce qu'on proposera une buvette? Comment est-ce qu'on proposera de la petite restauration au public? C'est impossible. C'est impossible.
3: Hein. Mais tu peux continuer au niveau de la programmation, parce que le week-end est long.
2: C'est trois jours. C'est trois jours. Hein, donc, on va commencer par un truc qu'on l'a plus qualifié de blues and soul. Bon, parce que ce sera l'hypercola à la guitare. Bon, il y aura quatre chanteurs. Bon, je vais peut-être pas forcément détailler à chaque fois.
1: Non.
2: Mais dès le jeudi, on aura justement René Miller, David Chalumeau et Stephen Harrison, qui sont déjà venus avec MC. Je parlais de David Chalumeau, c'est un harmoniciste véritablement fantastique, et pour mes goûts personnels, c'est un des meilleurs en France. Bon, et le vendredi 31, on aura un monsieur à la guitare qui n'est pas forcément très connu, mais qui s'appelle Eric Sauvia, et c'est un monsieur qui a été régulièrement le guitariste de Johnny Hallyday. Alors Johnny Hallyday, on aime, on n'aime pas, hein, mais c'est pas un mec qui s'entraînait, qui se faisait accompagner par des chèvres. Et donc on aura véritablement deux guitaristes chanteurs sur la scène le vendredi 31 juillet, c'est Eric Sauvia et Yacine Karoui. Yacine Karoui qui a la gentillesse d'animer également sur le plan artistique et pédagogique la masterclass. Donc véritablement des icônes de très haut niveau.
1: Bon, ça c'est chouette. Alors, nous ici à Flotteur FM, on aime tout le monde, y compris Johnny Hallyday, qui nous manque énormément parce qu'on a beau le critiquer. Alors, il peut être critiquable hein, sous des aspects, il n'y a pas de souci par rapport à ça. Mais alors, par contre, aujourd'hui, je lance un petit peu une bouteille à la mer. Dites-moi, quel est le chanteur français qui lui arrive à sa cheville au niveau de sa puissance vocale? Voilà, les paris sont lancés, sont ouverts, on est preneurs. 03 86 27 31 31. Et je rajoute, merci Gérard, on va écouter un petit peu de musique, et je rajoute quand même que si vous avez envie d'avoir des renseignements par rapport à cet événement musical incroyable sur Clamecy, vous n'hésitez pas, vous pouvez faire appel à Flotteur FM, ou alors essayer de retrouver Gérard dans les rues magnifiques de la petite ville de Clamecy.
2: Bah sur nos affiches, hein, excuse-moi de te couper la parole, mais sur nos affiches, on a l'adresse de notre site, on a notre adresse mail, donc c'est facile d'avoir les renseignements, et on espère, avec les bénévoles, coller pas mal d'affiches.
1: N'hésitez pas à aller sur Facebook, me rappelle Karine, et tout de suite, une petite interlude musicale. Je ne sais pas ce que c'est, alors ça peut être Tata Yo-Yo, ça peut être plein de choses, avec Karine, ça peut être une surprise.

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1: Bonjour à tous. Quand les températures montent, certaines personnes ont l'impression d'avoir le ventre plus tendu ou plus gonflé. Ce désagrément fréquent en été s'explique souvent par un mélange de déshydratation, d'alimentation estivale et de sommeil perturbé. Avoir le ventre qui gonfle de temps en temps, c'est tout à fait normal. Tout au long de la journée, le tube digestif se remplit puis se vide en fonction des aliments ingurgités et des boissons consommées. Le problème apparaît quand l'intestin se remplit trop d'air, ce qui provoque une sensation de ventre tendu, parfois gênante voire douloureuse. Quand il fait chaud, le corps perd davantage d'eau et de minéraux par la transpiration, mais de manière paradoxale, les fortes chaleurs favorisent aussi la rétention d'eau. L'été change aussi nos habitudes alimentaires. Crudités, fruits, glaces, biscuits apéritifs et repas froids sont plus fréquents. Certains de ces aliments peuvent être riches en sucre fermentescible et provoquer des gaz chez les personnes sensibles. Autre effet possible, lorsqu'on a très soif, on boit souvent très vite, parfois des boissons gazeuses en avalant plus d'air au passage. Résultat, le ventre peut paraître encore plus gonflé. Toujours côté boisson, l'alcool peut irriter l'intestin et accentuer la sensation de gonflement. Les nuits d'été sont aussi parfois courtes et inconfortables à cause de la chaleur. Or, un sommeil de mauvaise qualité peut perturber le fonctionnement digestif. Il peut aussi augmenter le stress, et le stress est connu pour influencer l'intestin. Quelques gestes simples peuvent aider à mieux supporter ces ballonnements. Buvez régulièrement de petites quantités d'eau tout au long de la journée et évitez de boire de très grandes quantités d'un coup. Marchez ou bougez pour aider les gaz à circuler. Allez aux toilettes dès que le besoin se fait sentir. Réduisez les boissons gazeuses et l'alcool et portez des vêtements amples et légers pour ne pas comprimer votre ventre.

0: Bon, ben écoute, Julie, je crois que ça va être ton tour. Hein, depuis le temps qu'on cherchait à t'avoir, à te faire une petite interview. Non, allez, blague à part, Julie, c'est un petit peu une personne un petit peu soleil, un petit peu ressource là sur Flotteur FM. On en parlait avec Karine, puisque tu es arrivée à Flotteur, il y a de ça combien de temps?
1: Alors je suis arrivée au mois de janvier, donc déjà j'ai fait 2 mois de stage.
0: Ouais.
1: Et après du coup au mois de mars j'ai commencé un service civique.
0: Okay.
1: Et je le finis du coup le 11 septembre.
0: Donc on peut imaginer que pendant tes 2 mois tu t'es dit ça me plaît, le travail me plaît, c'est ça?
1: En fait, du coup, on a fait un stage avant, parce que du coup, c'était très compliqué, les démarches pour faire un service civique. Du coup, on a fait un stage pour que je puisse
0: commencer.
1: Alors,
0: attends, ça m'intéresse. Comment c'est possible que ce soit compliqué pour faire un service civique, puisque l'idée, c'est de faciliter les choses pour les jeunes?
1: Alors là, du coup, c'est plus Karine, c'est elle qui s'est occupée du dossier, mais apparemment, c'était très, très long et très compliqué. Le site était mal fait.
0: Ah, là, donc là, elle balance. Hein.
1: Ouais. Désolée.
0: Donc le site est mal fait, tu confirmes, Karine?
2: Oui, c'est très compliqué, en effet, oui.
0: Alors, tu as passé combien de temps pour arriver à remplir le dossier?
2: De toute façon, j'ai commencé le dossier en
1: janvier.
2: Oui, mais j'avais commencé déjà avant, l'année d'avant, donc novembre. Et pour l'obtenir, l'agrément, parce que c'est un agrément qu'on a, et on a dû demander de faire un stage. Merci à la mission locale qui nous a obtenu ce stage pour attendre en fait l'agrément
0: Service. Ah oui, ok, d'accord. Ouais, vous êtes passé par la mission locale qui a servi un petit peu de relais pour pouvoir après t'accueillir toi dans des bonnes conditions.
1: Oui, c'est ça.
0: Ok. Ah bah dis donc. Du coup, qu'est-ce qu'on dit à ceux qui ont envie de prendre des services civiques? On leur dit accrochez-vous et ne lâchez rien.
2: Oui, c'est un peu ça.
0: Oui, c'est un peu ça.
1: Bah, je sais aussi qu'il y a l'EHPAD de Clamecy qui a pris aussi du coup, ma sœur en service civique et qui cherche actuellement un deuxième service civique.
0: Ah.
1: Si ça peut intéresser quelqu'un.
0: Ouais, c'est bien que tu dis ça.
1: Oui.
0: Donc tu peux répéter, c'est quoi l'EHPAD de
1: L'EHPAD de Clamecy.
0: Ok, et c'est pour faire quoi?
1: Du coup, c'est surtout dans l'animation.
0: Ah, très bien, très bien. Bon, ouais, ça marche. Bon, l'EHPAD de Clamecy, si je ne me trompe pas, on est vraiment dans l'enceinte de l'hôpital.
1: Oui, c'est ça, oui, j'ai un peu du mal à comprendre. Mais...
0: Oui, t'inquiète pas, tout le monde a du mal à comprendre, c'est une grosse boutique. Julie, tu t'habites ici, t'habites à Clamecy, t'habites où?
1: Oui, j'habite à Armes.
0: Ah, ben dis donc.
1: Et du coup, j'ai fait toutes mes années collège, lycée à Clamecy.
0: Bah, donc tu connais bien le territoire.
1: Oui.
0: Okay.
1: J'étais à l'espace social de Clamecy.
0: Donc quand t'étais petite, t'étais à l'espace social des Vaudionnes.
1: Oui, c'est ça. Et je sais aussi que l'espace social, ça m'a permis d'aimer à apprendre à faire des ateliers créatifs. Parce que moi, j'étais pas très créative, mais...
0: Ça, c'est intéressant, ton retour. Donc, ça veut dire que l'espace social, et avec les animateurs et les ateliers qui proposent, ça t'a ouvert hein, des champs que tu croyais un peu impossibles pour toi.
1: Oui.
0: Où t'étais pas forcément attiré par les ateliers de loisirs créatifs. Donc ça, c'est intéressant. Tu vois, on a Kevin qui est en train de filmer. Là, il est super content d'entendre ça parce que c'est très bénéfique. Et tu peux nous raconter ton parcours à la radio. Qu'est-ce que tu fais? Comment tu as été accueilli par...
1: Oui. Alors du coup, j'explique aussi ce que j'ai fait avant. Donc j'ai fait un bac général. J'avais comme spécialité HGSP, donc c'est histoire.
0: Attends. Calme-toi un petit peu parce que tu vas très très vite.
1: AGGSP, mais je sais plus les initiales, mais c'est histoire, géographie, géopolitique, sciences politiques.
0: Mais tu voulais faire quoi avec tout ça?
1: J'ai pris ça parce que c'est là où j'avais les meilleures notes.
0: Ah, très bien, ok.
1: Donc j'ai fait ça, SVT, et aussi SES, donc sciences économiques et sociales.
0: Ouais, ça.
1: Et j'ai abandonné du coup SVT en première.
0: Ouais.
1: Et après, du coup, j'ai fait 2 ans de BTS communication à Auxonne, c'est à côté de Dijon.
0: Ça, on voit où c'est. Il fait très froid l'hiver.
1: Oui, ah oui. Et c'est pour ça, du coup, que j'ai fait un service civique, que j'ai pu faire un service civique dans la radio, comme ça en lien avec mes études.
0: Trop bien, trop bien. Super.
1: Et j'ai été très bien accueillie par Eva, par Karine et aussi par Fabien.
0: Donc Fabien, c'est le président de la radio.
1: Oui,
0: c'est ça. Hein,
1: oui.
0: Ok. Donc tu as eu un super accueil, donc tu t'es dit, moi j'ai envie de rester, j'ai envie de travailler. J'ai envie d'apporter quelque chose. Et du coup, ils t'ont confié quoi comme tâche?
1: Je fais beaucoup de choses. J'ai aidé donc pour l'organisation du spectacle. J'ai aussi aidé pour l'organisation de... Comment ça s'appelle? Les attestations pour faire un dossier.
0: Ouais.
1: Et j'aide aussi du coup pour faire la communication donc sur les réseaux sociaux.
0: Ah, ça c'est là-dessus où je t'avais vu, j'avais vu quand on avait fait le spectacle ensemble à la Salpo.
1: Oui.
0: T'avais fait un montage vidéo qui était pas mal fait en plus, hein. Ce que t'as fait c'était du
1: oui,
0: bon
1: ça
0: goût.
1: Ça m'avait
0: hein.
1: pris du temps.
0: Ouais, mais c'est toujours comme ça. Donc en fin de compte, t'étais comme un coq en pâte à la radio. Là, ça se finit quand?
1: En septembre, ça se finit.
0: Et on, date, ouais. Date que tout le monde a en tête. Et derrière, tu te dis, ben, moi, j'aurais bien continué à travailler là. J'ai envie de voir autre chose. Qu'est-ce que tu te dis, toi?
1: Du coup, j'ai passé des concours pour entrer en école d'éducatrice spécialisée. Et aussi, donc, j'ai été prise.
0: Félicitations, franchement. Qu'est-ce que c'est bien, ça.
1: Et j'ai aussi passé des concours pour faire...
2: C'est une pro.
1: Pour faire monitrice éducatrice, mais j'ai pas encore les réponses.
0: Ok, donc en fin de compte, t'as passé les deux, t'as passé moniteur éducateur et EduxP.
1: Oui, c'est ça.
0: Ok, mais tu pars plus sur EduxP?
1: Non, je préfère moniteur éducateur.
0: À démarrer sur la première partie, la première marche, et peut-être après passer éducatrice spécialisée.
1: Oui, comme j'ai vu, oui, avec des VAE que c'est possible, donc.
0: Ouais, c'est largement possible.
1: Oui.
0: Ouais. Mais c'est bien, hein, c'est super cohérent, ça. Et du coup, évidemment, tu sors de Clamcy.
1: Oui, parce que du coup, pour éducatrice spécialisée, j'avais été prise à Lyon et à Lille et à Besançon.
0: Ouais.
1: Et du coup, j'ai choisi Besançon pour que ce soit plus près.
0: Ouais.
1: Et du coup, pour monitrice éducatrice, c'est à Dijon.
0: Bon, à Dijon, c'est pas mal.
1: Oui.
0: Tu connais, j'imagine, déjà, oui. T'as déjà été, etc.
1: Oui.
0: Ouais, en fin de compte, t'es plus rassuré de partir sur Dijon.
1: Oui, je préfère.
0: Si,
1: oui.
0: Si on est OK et qu'on traduit un peu tout ça.
1: Oui, ouais, c'est ça. Ouais.
0: Ça te fait moins peur de partir à Dijon que de partir à Besançon.
1: Oui, je préfère Dijon. Oui.
0: Ouais, ça se comprend. Ah, ouais, OK. La famille est plus proche, au cas où.
1: En plus, j'ai ma grande sœur qui va être à Dijon.
0: Ah, bah ouais, ouais, voilà. Ouais, ça le fait. Donc ta grande sœur, on fait une petite aparté, elle travaille en ce moment à l'espace social des Vaudionnes.
1: Oui.
0: Et je l'ai vue ce matin, donc elle est pleine d'énergie, pleine d'entrain, et elle est positionnée surtout en maternelle, parce que je crois que c'est son créneau de public, et apparemment ça fonctionne très très bien avec les enfants, elle a été... Moi, j'ai trouvé très, très épanoui ce matin quand je l'ai croisé. Donc, tout va bien dans la famille, là.
1: Oui.
0: Bon, mais c'est bien. Donc, peut-être que tu nous reviendras sur l'IME quand tu auras passé tes études ou on ne sait pas. Est-ce que toi, tu as envie de partir ailleurs ou tu auras envie de revenir après dans le coin une fois que tu as fini?
1: Je ne sais pas encore, mais justement, j'avais demandé pour faire une alternance à l'IME.
0: Oui.
1: Parce que j'aurais bien aimé faire en alternance, mais ils ne pouvaient pas me prendre.
0: Okay.
1: Et j'ai aussi demandé au foyer d'hébergement et à l'ESAT, mais ce n'était pas possible pour eux.
0: Ok, peut-être qu'après, quand tu seras, tu vois, quand tu auras fait une partie de tes études, peut-être qu'à un moment donné, tu vas peut-être trouver une piste.
1: Oui, c'est ce qu'on m'a dit. Oui, en deuxième année, je pouvais le faire en alternance si je voulais, si je trouvais.
0: Bon, ouais, c'est cool. Juste avant qu'on passe un petit morceau de musique. Qu'est-ce que tu retiendrais de ton parcours à Flotteur FM? Bon, à part Eva qui est derrière et qui fait des grands signes. Non, je blague, c'est pas vrai. Elle est vraiment là, Eva. Hein. Elle est revenue pour notre plus grand bonheur. Elle est en train d'illuminer la radio. Il faut que j'arrête de raconter des bêtises. Qu'est-ce que tu retiendrais de ton parcours à Flotteur FM?
1: C'est compliqué parce que c'est long, mais en même temps, c'est passé très vite. Mais ce que je retiendrai, c'est vraiment la relation avec Karine et Eva que j'ai construite.
0: Alors attends, parce que là, elles vont se mettre à pleurer, les deux. Voilà. Si. Ben Karine, ça y est, je le vois, tu lui as mis les larmes dans les yeux. Mais toi aussi, d'ailleurs.
1: Ouais.
0: Voilà, bravo. On va tous finir en train de pleurer autour de la table, c'est malin. Non, mais c'est beau ce que tu dis, parce que je pense que s'il n'y a pas une équipe qui accueille comme il faut, les stagiaires, ça marche pas. Et s'il n'y a pas une stagiaire qui donne aussi de sa personne, ça marche pas non plus. Il faut que ce soit vraiment une association de personnes. Karine, un petit mot sur cette association?
2: Ah ben, de toute façon, nous, on va la regretter, hein, Julie. Ça, on le sait, hein. Malheureusement.
0: Alors voilà. Après, t'es quand même très très bien tombée avec Julie. Alors moi, je suis pas objectif parce que je la connais depuis qu'elle est toute petite. Quand elle venait avec ses deux sœurs accompagnées par sa grand-mère, moi je me souviens vraiment de la grand-mère qui les accompagnait. Et Julie était déjà comme ça quand elle était petite.
2: C'est la famille qui veut ça.
0: Ah oui. Donc là, on a vu aussi avec la grande sœur, c'est à peu près du même lot et c'est un bonheur. Eh bien, écoute, nous, on peut te dire que bravo pour le début de ton parcours professionnel parce que tu vas vivre encore plein de choses. Et puis, je pense que ouais, les filles vont te...
2: Plein de bonnes choses. Hein.
0: Oui, oui, oui, oui. Et puis, tu reviendras voir Karine, tu reviendras voir Eva et puis aussi Fabien. Parce que là, il est pas bien parce qu'il bosse. Mais je pense que lui aussi, je parle un peu en son nom, il m'en voudra pas. Je pense que lui aussi, il va te regretter parce que, bah, comme on disait tout à l'heure, il faut que tout le monde s'accorde. Et c'est vrai que c'est intéressant d'avoir des profils de jeunes de notre territoire qui ont envie de travailler. Donc, merci Julie. Tout de suite, une petite...
2: Surtout quand on est beaucoup dans une équipe, des bénévoles de tout âge, il faut s'adapter. C'est pas facile.
0: Non. En tout cas, bravo pour ton parcours. Et puis nous, on te souhaite, en tout cas pour ma part, plein de bonnes choses pour tes études. Mais j'ai quand même vraiment confiance en toi et je sais que tu mettras tout ce que tu as dans ton esprit, dans ton énergie pour réussir. Et tu vas faire une super monitrice éducatrice. Et puis après, plus tard, une super éducatrice pour les enfants. Donc ce sera bénéfique. Surtout si tu reviens vers Clamecy, sur notre territoire. Petit intermède ou interlude, comme vous voulez, musical. Je ne sais pas si ce coup-là, ce sera Tata Yo-Yo ou alors une musique qui va nous sortir les larmes après ce qu'a dit Julie. Reviens, dis-la-di. Non, allez, j'arrête les bêtises.

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2: Eh bien voilà, nous sommes revenus, on a fait un petit coucou à Julie qui était là il y a 3 secondes. On est revenu avec Kevin, je lui ai demandé de nous faire un peu un retour sur ce qu'il avait été obligé de décider, en accord évidemment avec la directrice et notre présidente. Qu'est-ce que tu as dû mettre en place, quelque chose qui va un peu à l'encontre de ce que tu avais envie de faire par rapport à la canicule et l'alerte rouge quand même sur notre territoire?
3: Bah, on a mis en place quelque chose qui va même à l'encontre des centres sociaux et des accueils de loisirs, c'est-à-dire qu'on a dû se mettre en mode restreint pour assurer la sécurité physique des enfants et des animateurs, parce qu'on est aussi on est responsable des animateurs et des enfants, et du coup on a dû demander aux parents, dans la mesure du possible, de pouvoir venir chercher leurs enfants avant 2h30, avant que ça fasse vraiment trop chaud dans le bâtiment, pour qu'ils puissent mettre leurs enfants au frais chez eux, plutôt que dans une salle avec 35 autres enfants dans le château.
2: Et ça, c'était plutôt une décision plutôt intelligente, je trouve, par rapport au risque qu'on ne peut pas prendre en accueillant des enfants.
3: Bah oui, non, mais c'était une décision qui est dure à prendre et qui n'est pas facile à prendre pour les enfants, pour les animateurs qui sont là aussi pour faire leur métier d'animateur et donner de la et animer avec les enfants, tout simplement. Mais là, on était sur du bon sens et sur du voilà de la sécurité d'enfants. On pouvait pas se permettre d'accueillir 40 enfants au premier étage du château avec 35 degrés dans la pièce et des enfants. Bah, des enfants, ça court, ça vit. Donc, on pouvait pas leur demander de rester assis à rien
2: immobile.
3: Faire pour pas immobile pour pas faire monter la température de la salle. Donc, à un moment donné, on prend pas de risque et on demande aux parents qui ont joué le jeu, et je tenais à les remercier parce que à 99,9% ils ont tous joué le jeu et ils ont compris dès qu'ils déposaient les enfants le matin, ils ont compris de toute façon que c'était pas pour les embêter, que c'était pas pour fermer le château et aller tous à la tambourinette qui est ouverte, mais c'était pour la sécurité de leurs enfants.
2: Ouais, ok. Donc en fin de compte, si on résume, bah, effectivement, tu as parlé de bon sens, tu as aussi parlé tout à l'heure des directives de jeunesse et sport, et tu as parlé surtout de sécurité. Alors moi, je trouve ça plutôt bien d'avoir ce raisonnement et cette vision de ton travail où on se dit, bah, de toute façon, on prend aucun risque, puisque là, on est dans un cadre professionnel. Donc c'est un petit peu ça ce qui s'est passé.
3: Oui, et puis sans faire le père la morale, c'est dans le cadre professionnel, mais on donnait aussi aux familles, si vous les venez les récupérer, allez pas vous les exposer dehors toute l'après-midi, il fait vraiment chaud. Donc l'idée c'était vraiment que les enfants soient chez eux au frais les après-midi lors de la canicule. Et je crois qu'on a un top horaire.
2: On a un top horaire, un petit morceau de musique et on se revoit tout à l'heure pour se dire au revoir.
3: Mais
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6: Bonjour à tous, un jour extrêmement difficile dans ces prévisions de trafic pour les vacances d'été 2026. Eh bien, Bison Futé alerte particulièrement sur une journée classée noire dans le sens des départs sur l'ensemble des routes de France. Il s'agit du samedi 1er août. Comme à l'accoutumée, le premier week-end du mois d'août sera marqué par un important trafic routier sur les principaux axes de circulation du pays, puisque le 1er août sera également classé orange dans le sens des retours, avec une circulation difficile attendu sur les routes de l'Hexagone. En attendant, ce troisième week-end des vacances d'été s'annonce une nouvelle fois chargé sur les routes. Les départs en vacances restent nombreux, notamment aujourd'hui et demain, avec des ralentissements attendus sur les principaux itinéraires menant vers les destinations estivales. Dans le sens des départs, circulation très dense ce vendredi sur les axes desservant le nord-est, la côte atlantique, la région Auvergne-Rhône-Alpes et la côte méditerranéenne. Dans le sens des retours, les principales difficultés concernent le nord, le grand ouest et l'arc méditerranéen. L'affaire avait provoqué une véritable onde de choc dans tout le pays. Un adolescent de 15 ans, condamné hier à 18 ans de réclusion criminelle pour le meurtre d'une surveillante de son collège en Haute-Marne en 2025. Cette peine de prison applaudit dans la salle d'audience et conforme aux réquisitions du ministère public. Du fait de son jeune âge, l'accusé était jugé à huis clos devant le tribunal pour enfants de Chaumont et encourait jusqu'à 20 ans de réclusion. Un jeune suspect est interpellé après l'agression au couteau d'un adolescent dans un parking à Nice. Un homme tout juste majeur, placé hier en garde à vue, 5 jours après la violente agression d'un adolescent de 17 ans. Il doit être présenté à la justice dans la journée. Et puis, le mondial prend fin ce week-end avec les deux derniers matchs. Celui qui est pour la troisième place demain à 23h entre la France et l'Angleterre avant la finale pour le titre dimanche à 21h entre l'Argentine et l'Espagne.
2: Ah ben c'est à nous. Eh ben écoutez, on vous dit au revoir, on vous fait des gros bisous. Alors, les recommandations de Karine, Kevin, Eva, Julie et moi, restez à l'abri chez vous quand on est sur une canicule, un plan canicule rouge. Restez au frais, fermez vos volets, hydratez-vous. Régulièrement pendant la journée, même si vous n'avez pas cette sensation de soif, buvez régulièrement des grands verres d'eau. Je sais que ça peut être difficile. Et puis, ben, malheureusement, oui, on est obligé de se contraindre les uns les autres, ben, à limiter nos activités à l'extérieur, à limiter tout simplement les sorties. Ben, on les annule pas, on les reporte, on les fera plus tard, c'est pas grave. Mais il faut mieux axer notre réflexion sur la sécurité des personnes qui nous entourent. On vous fait des gros bisous les uns les autres. Merci à Karine, merci à Julie, merci à Kevin, merci à Gérard qui est venu nous faire un petit coucou. On vous fait des gros bisous et Karine, on se retrouve.
0: On se retrouve ben, le 31.
2: Et ben voilà, et ben écoutez, le 31, on est vers vous.
0: Voilà, 10h, on sera là.
2: Toujours pour l'émission qui s'appelle La parole aux familles. Donc venez comme Gérard. Il a passé la porte, il voulait juste déposer des petites affiches et on l'a invité à s'asseoir et j'ai trouvé que c'était plutôt un moment plutôt sympa. Donc n'hésitez pas. On vous fait des bisous, restez chez vous, restez couverts.
0: Soyez prudents et puis à très bientôt. N'hésitez pas à venir nous voir le 31 puisque au mois d'août, malheureusement, ça sera les vacances.
2: Mais oui.
0: Et on se retrouvera dès le mois de septembre, bien sûr.
2: Et encore bravo à toute l'équipe d'animation.
0: Merci pour votre patience.
2: De l'espace social des Vaudionnes.
0: Merci de votre écoute.
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1: Sportif lui-même et intéressé par de nombreuses disciplines sportives, Hippolyte, 25 ans, titulaire d'un master à l'Université de Bourgogne Europe, sera sur le bord de la route le 4 août prochain entre Gevrey et Dijon pour encourager les cyclistes. Hippolyte nous dit pourquoi, d'après lui, le tour féminin est rentré dans son imaginaire d'amateur de sport.
2: Le Tour de France féminin, pour moi, ça reste quand même un tour majeur, mine de rien, du calendrier mondial de l'UCI. Et, mine de rien, la victoire de Pauline Ferrand-Prévot l'année dernière nous a quand même mis un gros coup de lumière sur ce Tour de France féminin. Je crois que le Tour de France féminin a commencé à prendre une très grande place dans la tête des Français, comme un événement à temps plein quoi, de l'été. Alors oui, c'est qu'une semaine, une semaine et demie, mais ça reste un rendez-vous pour beaucoup de Français fans de vélo, ou pas fans de vélo d'ailleurs, pour se mettre sur le bord de la route. Il y a tout ce qui s'ensuit aussi, tout ce qu'on appelle la procession des caravanes, qui reste peut-être un peu plus petite que le Tour de France masculin, mais je crois que le public reste quand même attentif à tout ça. Je pense que je serai sur le bord de la route entre Gevrey et Dijon, plus à Dijon, pour une arrivée qui m'a l'air spectaculaire. Je crois que ce sera un contre-la-montre. On sait à quel point les contre-la-montre peuvent être hyper impressionnant sur des vitesses, des tempos qui sont tenus. Impressionnant parce que la puissance qui se dégage toujours à la fin sur une ligne d'arrivée, un corps qui a déjà vécu et voir à quel point tous les muscles se développent et se déploient pour arriver le plus rapidement possible. Je dois avouer que je me suis pas spécialement intéressé au cyclisme féminin avant ces 3 ou 4 dernières années, par méconnaissance en fait du circuit, par méconnaissance de grands noms du cyclisme féminin jusqu'à 3-4 ans. J'ai commencé à suivre les compétitions internationales type championnat du monde, et puis après je me suis intéressé un peu plus au circuit. Ma passion du cyclisme, alors elle vient du cyclisme masculin, elle a été transmise par généralement des gens de générations antérieures. Là c'était mon grand-père, où on passait tout l'été devant la télé à regarder que ce soit une étape de plaine ou la plus technique des étapes de montagne, mais ça a toujours été quelque chose de transmission, et je crois que j'arrive à le transmettre aussi, même moi, à mes amis aujourd'hui, quand on sait que le Tour de France était arrivé il y a 2 ans à Dijon sur une étape et que ça avait ramené un engouement assez intéressant. Je suis persuadé que le cyclisme féminin pourra ramener cet engouement aussi en arrivant à Dijon sur une étape certes assez courte comme un contre-la-montre, mais je doute pas qu'il y aura du monde sur les bords de route.
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2: Bonjour à tous. La sécurité des campus au cœur des priorités, assure le ministre de l'Enseignement supérieur à Aix-en-Provence. En déplacement hier à Aix pour la signature des contrats d'objectifs de moyens et de performance dans les universités de la région sud, le ministre de l'Enseignement supérieur, Philippe Baptiste, a réagi à l'enlèvement et au viol d'une étudiante en fin de semaine dernière. Mener l'enquête, l'Union des fabricants et ses plus de 200 entreprises a lancé cette semaine à Cannes une campagne à destination des consommateurs. Elle nous invite à mener l'enquête pour reconnaître les contrefaçons. Chaussures, maroquinerie, joaillerie ou encore textile, les contrefaçons concernent tous les produits ou presque. L'association a interrogé les Français en 2025. Il ressort de l'enquête que 4 sur 10 ont déjà acheté de la contrefaçon, un chiffre en augmentation de 3% depuis 2018. Sur le podium, on trouve les vêtements, les parfums ou encore les sacs. Louer une voiture électrique neuve pour moins de 200 euros par mois, retour du leasing social pour 50 000 foyers. Il est réservé aux ménages modestes qui ont besoin de leur véhicule pour aller travailler. Pour savoir si vous y avez le droit, il y a un simulateur sur le site primealaconversion.gouv.fr. Le gouvernement donne son feu vert à une augmentation moyenne de 2,5% des tarifs réglementés de l'électricité au 1er août pour près de 20 millions de foyers, alors qu'il prévoyait fin 2025 des factures stables au moins en 2026 et en 2027. Au Moyen-Orient, le rythme des frappes ne faiblit pas entre les États-Unis et l'Iran. Plus d'une semaine après la reprise des hostilités autour du stratégique détroit d'Ormuz, malgré les appels du médiateur pakistanais à renouer le dialogue. Et puis, recrutement effectif, ambition, le rugby club toulonnais a présenté hier sa feuille de route pour la prochaine saison. L'entraînement a repris hier avec un stage et un match amical à Issoire fin août. Voilà, c'est la fin de ce flash. Merci de l'avoir suivi.

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1: Fête de la moisson, ce sera le 25 juillet entre 10h et 18h à Étais-la-Sauvin, la Michoterie avec marché de producteurs, animaux de la ferme, tonte de mouton, concours de labour, animation enfant, balade poney, boudin à vendre sur place et restauration et buvette sur place. Exposition et démonstration de matériel, lisseuse, batteuse. Alors venez nombreux, c'est la fête de la moisson, samedi 25 juillet entre 10h et 18h à Étais-la-Sauvin. Dimanche 19 juillet, à partir de 21h, la ville de Clamecy invite tous les supporters à se rassembler place des fêtes pour vivre ensemble une ambiance conviviale et familiale, la finale de la Coupe du Monde de football 2026. Une fan zone gratuite sera spécialement aménagée pour l'occasion avec une retransmission sur grand écran LED, un événement ouvert à tous, petits et grands, qui promet émotion, partage et ferveur sportive. Information pratique, le lieu c'est place des fêtes à Clamecy. Ouverture de la fan zone à partir de 19h30, 1h30 avant le coup d'envoi. Coup d'envoi donc à 21h. Fermeture 1h après la fin du match. Repli à la salle polyvalente, bien sûr, en cas de mauvais temps. Buvette et petite restauration sur place. Un espace dédié aux personnes à mobilité réduite sera aménagé dans la limite de 20 places parking aux abords du site. Afin de garantir la sécurité et le confort de tous, un règlement précis sera appliqué. Les organisateurs rappellent que l'accès à la fan zone implique l'acceptation de ces règles. La fan zone de Clamecy se veut être un lieu de partage intergénérationnel, festif et sécurisé. Nous invitons chacun à venir vivre cette... Les organisateurs rappellent que l'accès à la fan zone implique l'acceptation de ces règles. La fan zone de Clamecy se veut être un lieu de partage intergénérationnel,

0: 17h, ce sera Neufontaine devant la salle de Vigneault au profit de l'association Novemfonte. Différents lots, piscine, salon de jardin, balancelle, jambon et encore bien d'autres. De gros lots, petite restauration. Pour plus de renseignements, vous pouvez bien sûr contacter le 06 79 94 95 96. Loto en plein air dimanche 19 juillet, c'est à partir de 17h et c'est à Neufontaine. Concert, chant sacré à Capella, église Saint-Saubin-les-Chaumes avec l'ensemble Vox Duman sous la direction de Claire Lécuyer. C'est dimanche 19 juillet à 18h. L'entrée est libre avec participation au chapeau suivi d'un apéritif. C'est organisé par l'association Vue sur Saint-Aubin. Alors venez nombreux. Exposition au Lavoir des Jeux à Clamecy, c'est jusqu'au dimanche 19 juillet, tous les jours, 10h, 12h, 15h, 19h. Venez retrouver l'exposition de Jacques Boudard pour ses sculptures Raku et Laetitia Malocher pour l'univers de Maloya, des peintures. L'entrée est libre, alors rendez-vous au Lavoir des Jeux pour cette grande exposition à Clamecy jusqu'à ce dimanche 19 juillet. Les amis du château de Drueil-les-Belles-Fontaines vous proposent de faire un petit tour au Moyen-Âge le 26 juillet à partir de 10h et ce jusqu'à 17h dans la cour du château de Drueil-les-Belles-Fontaines. Tout au long de la journée, vous y découvrirez diverses animations telles que représentations équestres par Charlotte Grenon et son cheval, danse médiévale avec la troupe Les Vilains, musique trad, cornemuse, vielle, harou et accordéon, exposition d'artisanat et de produits locaux, broderie, costume, visite guidée du château et de la maquette dans la salle d'exposition et petite restauration avec gâteaux, boissons vous seront proposés. L'entrée de 6€, 3€ pour les enfants de plus de 8 ans. Alors ne manquez pas cette journée exceptionnelle. Un petit tour au Moyen-Âge par les amis du château de Drueil-les-Belles-Fontaines. C'est le 26 juillet à partir de 10h dans la cour du château.
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4: Les amis du jour, bonjour.
5: Bonjour.
4: Bonjour. C'était les chansonniers qui disaient ça. Ah, les amis du jour, bonjour.
1: Ce sont les recettes du jour.
4: Voilà. Voilà. Alors aujourd'hui vendredi, je vous propose un petit chausson à la compotée. 50 minutes de préparation,
1: okay.
4: Une heure de repos, 20 minutes de cuisson. Et c'est pour 15 petites pièces. Alors, c'est à la fraise encore, mais on peut mettre de la compote, on peut mettre plein de choses.
1: Pommes, poires, abricots, enfin, comme on veut.
4: Voilà, les fruits de saison, ça marche avec toutes les, tous les chaussons.
1: Même les tourées, du coup, ouais, on peut.
4: Hein. Alors, donc, 250 grammes de fruits. 2 œufs. 150 grammes de beurre. Une cuillère à soupe de lait. 250 g de farine. 4 cuillères à soupe de sucre de canne. Une cuillère à soupe de fécule de maïs. Du sucre en poudre et du sel. Alors vous allez commencer par préparer la pâte. Pétrissez la farine avec le beurre pour obtenir un mélange friable. Ajoutez un œuf, une pincée de sel et le lait. Pétrissez brièvement. Faut pas la pétrir comme on fait une pâte brisée, hein. Faut pas trop la travailler.
1: Oui.
4: Couvrez la pâte et laissez reposer environ une heure au réfrigérateur. Vous préchauffez le four à 175 degrés. Lavez et quetez les fruits. Puis coupez-les en quartiers. Mélangez les fruits, la fécule de maïs et 2 cuillères à soupe de sucre de canne. Vous abaissez la pâte sur un plan de travail fariné jusqu'à environ 5 mm d'épaisseur. Et vous tracez avec un couteau 15 cercles. Alors moi je prends un bol, un grand bol, et je fais le tour de mon bol avec le couteau pour faire le cercle. Vous battez le second œuf, placez les cercles de pâte sur une feuille de papier sulfurisé, trempez un pinceau dans l'œuf battu et badigeonnez-en les bords des cercles. Ajoutez 2 cuillères à soupe de mélange au centre. Vous pliez la pâte sur les fraises et appuyez bien les bords pour les souder. Vous formez votre chausson, c'est-à-dire vous mettez 2 cuillères de fruits au milieu, vous recouvrez les deux parties et tout le tour,
1: on appuie,
4: soit avec le doigt mouillé, soit avec une fourchette. Passez le pinceau sur la pâte et saupoudrez du restant de sucre de canne. Alors oui, l'œuf que tu as battu, tu le passes sur le dessus de la pâte et tu mets un peu de sucre de canne. Faites un petit trou sur le dessus de la pâte. Quand tu as formé ton chausson, avec un cure-dent, tu fais un petit trou sur le dessus pour que l'intérieur puisse bien et que la vapeur s'en aille.
1: Juste le petit trou, ça suffit.
5: Cheminée.
4: Voilà.
1: Ça suffit le petit trou avec.
4: Oui, juste.
1: T'as pas besoin de faire un croix.
4: Tu vois, tu prends un petit cure-dent, puis tu le tournes comme ça pour pas trop abîmer ton chausson. Alors, vous enfournez les chaussons pour environ 20 minutes jusqu'à ce qu'ils soient dorés et croustillants. Vous les sortez du four et vous les laissez refroidir quelques minutes. Saupoudrez légèrement les galettes de sucre avant de servir. Alors là, on a fait des chaussons, c'est un dessert. On a fait des chaussons avec n'importe quel compoté que vous avez.
5: Compoté de fruits.
4: Mais à la place des compotés de fruits, on peut mettre une tapenade.
5: Oui, oui, d'accord. Oui, pour faire plutôt un salé, en fait.
4: Un salé.
5: Ouais, ouais, hein, okay.
4: On peut mettre une tapenade,
5: oui,
4: on peut mettre des olives,
5: un peu de
4: on peut mettre des tomates séchées, Chantal, on peut mettre tout un tas d'ingrédients.
5: Ça ferait le chausson apéritif, quoi.
4: Voilà, voilà pour cette petite recette.
5: Là, c'est sucré, mais ça peut être salé.
4: Voilà.
5: Oui, d'accord.
4: Quand c'est sucré, bon, vous ne mettez pas trop de sucre sur le dessus.
5: Oui,
4: hein. Vous évitez, mais autrement, c'est vrai que ça, quand on fait une petite fente sur le dessus, en principe, la compotée ressort et je trouve que ça fait joli. Voilà, pour cette recette du vendredi.
5: On mettra les photos sur les réseaux. Rien que de voir la photo, vous aurez envie de les faire.
4: J'aime bien, oui. Et avec une petite tapenade, c'est bon. Pour continuer à faire votre buffet pendant l'été.
5: Voilà.
4: Bon appétit, bon week-end.
5: Appétit et très bon week-end alors.
4: Au revoir.
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6: L'amande en question. Les bienfaits des amandes sont nombreux. Véritable concentré de vitamines, minéraux et antioxydants, l'amande est incontestablement l'allié d'une alimentation saine. Contrairement aux idées reçues, les amandes ne font pas grossir. On a tendance à penser que les fruits à écales et les oléagineux sont des aliments gras qui font grossir à tort. Au contraire, les oléagineux, parmi lesquels les amandes, augmentent l'effet de satiété et freinent l'absorption des lipides. Les amandes sont particulièrement recommandées pour les végétariens. En plus d'être riches en calcium, en magnésium et en fibres, les amandes présentent une teneur en protéines élevées et constituent une bonne alternative aux produits animaux dans le cadre d'un régime sans viande. Les amandes grillées sont moins bonnes que les amandes crues. Bien souvent, les amandes grillées sont cuites dans de mauvaises graisses. C'est pourquoi il est conseillé, pour un choix plus sain, de les consommer crues ou grillées à sec. Les amandes sont d'excellentes alliées pour les défenses immunitaires. En plus d'être riches en nutriments, les amandes ont de grandes propriétés antioxydantes. Une poignée contiendrait une quantité de polyphénol, des antioxydants, équivalente à celle d'un bol de brocoli ou de thé vert. Nettement préférable de manger les amandes avec la peau. La fine peau qui recouvre l'amande est la partie la plus riche en antioxydants et est extrêmement nutritive. Elle est notamment réputée pour ses propriétés antivirales et anti-inflammatoires. On privilégie donc les amandes entières et avec la peau. L'amandier et le prunier appartiennent à la même famille. L'amande est le fruit de l'amandier qui fait partie de la famille des prunus, des arbres et arbustes donnant des fruits à noyaux. Aussi étonnant que cela puisse paraître, l'amande est donc de la même famille que les pêches, cerises ou encore prunes. Les amandes font partie des noix comprenant le moins de calories. Pour une quantité de 170 grammes par exemple, eh bien, les amandes comme les noix de cajou et les pistaches contiennent 160 calories. Elles contiennent aussi plus de calcium que tout autre noix, ainsi que 9 grammes de gras monoinsaturé et bon pour le cœur, 6 grammes de protéines et 3,5 grammes de fibres.

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1: Le journal, Philippe Fournier.
2: Bonjour à tous. Le gouvernement donne son feu vert à une augmentation moyenne de 2,5% des tarifs réglementés de l'électricité au 1er août pour près de 20 millions de foyers, alors qu'il prévoyait fin 2025 des factures stables au moins en 2026 et en 2027. Cédric Jubilard a conduit hier les gendarmes à l'endroit où il affirme avoir enterré le corps de son épouse Delphine. Des ossements ont été retrouvés 5 ans et demi après la disparition de l'infirmière dans le Tarn. Les ossements doivent être analysés afin d'établir s'il s'agit bien des restes de Delphine Jubilard. Le peintre plaquiste, condamné à 30 ans de réclusion en octobre pour le féminicide de l'infirmière de 33 ans, avait jusqu'ici toujours clamé son innocence. L'affaire avait provoqué une véritable onde de choc dans tout le pays. Un adolescent de 15 ans, condamné hier à 18 ans de réclusion criminelle pour le meurtre d'une surveillante de son collège en Haute-Marne en 2025. Cette peine de prison applaudie dans la salle d'audience et conforme aux réquisitions du ministère public. Du fait de son jeune âge, l'accusé était jugé à huis clos devant le tribunal pour enfants de Chaumont et encourait jusqu'à 20 ans de réclusion. Déjà condamné par le passé, accusé par plusieurs hommes, un Antibois soupçonné de viol sur mineur incarcéré après l'affaire Liana, un quadragénaire azuréen, figure parmi les 675 personnes incarcérées en France depuis le réexamen des plaintes pour agression sexuelle sur mineur. Plusieurs plaintes l'ont rattrapé en juin dernier. Un jeune suspect interpellé après l'agression au couteau d'un adolescent dans un parking à Nice, un homme tout juste majeur, placé hier en garde à vue, 5 jours après la violente agression d'un adolescent de 17 ans. Il doit être présenté à la justice dans la journée. Pervers pépère, un homme soupçonné d'exhibitionnisme, interpellé sur une plage du Var. Un homme soupçonné d'avoir commis des faits de nature exhibitionniste a été interpellé mercredi en fin d'après-midi par des CRS sur une plage de Bormes-les-Mimosas. L'homme n'a pas reconnu les faits pendant son audition. Il est présenté néanmoins ce vendredi devant le procureur de la République. Un policier hors service arrête un incendiaire aux portes des Calanques à Marseille. Un quadragénaire a été surpris cette semaine alors qu'il allumait un incendie dans le 9e arrondissement de la cité phocéenne. Il a été arrêté par un policier hors service. Le suspect, alcoolisé au moment des faits, a été placé en garde à vue. Ce bilan encore partiel risque de s'alourdir au fil des remontées statistiques. Au moins 12 000 morts excédentaires enregistrées dans une dizaine de pays européens lors de la vague de chaleur exceptionnelle de juin, d'après une compilation de données nationales réalisée par l'AFP. En Espagne, un incendie près de Saragosse a déjà ravagé 7600 hectares et mettra des jours à être maîtrisé. Il s'agit de l'un des feux de forêt les plus graves et les plus complexes que le nord du pays ait connu depuis des années, selon un haut responsable du gouvernement régional espagnol. Au Moyen-Orient, le rythme des frappes ne faiblit pas entre les États-Unis et l'Iran, plus d'une semaine après la reprise des hostilités autour du stratégique détroit d'Ormuz, malgré les appels du médiateur pakistanais à renouer le dialogue. Ce troisième week-end des vacances d'été s'annonce une nouvelle fois chargé sur les routes de l'Hexagone. Les départs en vacances restent nombreux, notamment aujourd'hui et demain, avec des ralentissements attendus sur les principaux itinéraires menant vers les destinations estivales. Dans le sens des départs, circulation très dense ce vendredi sur les axes desservant le nord-est, la côte atlantique, la région Auvergne-Rhône-Alpes et la côte méditerranéenne. Dans le sens des retours, les principales difficultés concernent le nord, le Grand Ouest et l'arc méditerranéen. Le Tour de France, étape 13 aujourd'hui entre Dole et Belfort, 205 km sur un tracé accidenté. Cette seule étape du Tour a dépassé la barre des 200 km à des allures de classique, un profil atypique avec le ballon d'Alsace dans le final. Et puis le Mondial prend fin ce week-end avec les deux derniers matchs, celui pour la troisième place demain à 23h entre la France et l'Angleterre, avant la finale pour le titre dimanche à 21h entre l'Argentine et l'Espagne.

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2: C'est Jean-Marie Guay, président de l'entente cyclisme GREA.
3: Donc voilà, la première fois que j'ai vu le Tour de France, c'était en 1958. Donc en 1958, mes parents décident qu'on irait voir le Tour de France parce qu'il y avait une étape contre la montre de Besançon à Dijon. Donc on s'est rendu vers Pontaillé-sur-Saône. Bon, les coureurs défilent. Et j'ai été marqué par la présence de Louison Bobet. Louison Bobet est encore coureur, c'est quand même un immense champion. Il a gagné 3 fois le Tour de France, il était champion du monde, etc. Il a bataillé terriblement avec Fausto Coppi et bien d'autres. Et donc, moi, ça m'a marqué, la présence de Louison Bobet. Et le dernier qui passe, la première fois que je voyais le maillot jaune, c'était Charlie Gaulle. Charlie Gaulle, il allait gagner ce Tour de France, donc voilà. J'avais 9 ans. Le deuxième souvenir, c'est en 1960. Là, je m'intéresse un peu plus au vélo. Mon père nous dit, on va aller à Cresancé. La sortie de Cresancé, c'est une étape qui part de Besançon et qui va à Troyes. C'est l'avant-dernière étape du Tour de France. On attend le Tour de France. Je me rappelle un peu plus de la caravane, de toutes les bibelots, les trucs qui lancent. À l'époque, c'est les calots en papier là qu'on se met sur la tête. Et puis le peloton arrive archi groupé, par une vitesse terrible. Et c'est tout. Voilà, le Tour de France a duré rien de temps. Il est passé. Mais cette étape est devenue légendaire. Parce que, en fait, de Besançon à Troyes, il fallait passer par Gré, Langres, Chaumont, etc. Et notamment par Colombey, les deux églises. À Colombey, le général de Gaulle et son épouse sont venus en simple spectateur attendre le passage des coureurs. Alors, bien sûr, je pense que les gendarmes sur place ont immédiatement transmis l'info. Et donc, les directeurs du Tour de France, Félix Lévitan et Jacques Godet font arrêter la course à Colombey-les-Églises. Oui. Il n'y avait pas d'échappée. Et donc, les principaux leaders sont présentés au président. Et ensuite, la course repart.

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2: Aujourd'hui sur Flotteur FM, je reçois Marie-Odile et Bruno du collectif Bien-être à Entrain-sur-Noir. Bonjour.
3: Bonjour. Bonjour Karine. Bonjour aux auditeurs.
2: Alors bonjour aujourd'hui, à tous. Vous n'allez pas nous présenter une petite chronique, hein, Bien-être, mais justement vous présenter vous et présenter surtout ce collectif Bien-être à Entrain-sur-Noir. Alors dites-nous, Marie-Odile.
4: Alors moi, Marie-Odile, je suis ostéopathe et j'ai intégré le collectif Bien-être à Entrain depuis 4 ans environ. Voilà, après avoir travaillé un moment sur Clamecy, eh bien, j'ai eu envie d'intégrer une équipe qui proposait des séances concernant la notion du bien-être, parce que c'est une question qui m'interpelle. Voilà.
2: Bruno.
3: J'ai été au départ du collectif quand il s'est créé, juste avant le Covid. Voilà, on a vu passer énormément de monde dans le collectif. Il y a toujours un noyau dur qui est là. Nous sommes 5 personnes en titre et 2 volantes qui assument dans le collectif pour essayer de proposer du bien-être à tout un chacun.
2: Et toi, Bruno, tu proposes quoi alors ?
3: Alors moi, au niveau de collectif, je fais ce qu'on appelle le massage peau à peau, le massage à l'huile, de différentes techniques, et puis je m'occupe de nutrition et de sexothérapie.
2: D'accord. Voilà. Donc avant de présenter le groupe concernant ce collectif, qu'est-ce que c'est que le collectif Bien-être à la base ? C'est une association, c'est quoi ?
4: C'est très simple, c'est effectivement une association de différents intervenants dans le monde de la santé et du bien-être qui a été lancée il y a...
3: En 2020, puisqu'on était, c'est juste, on a ouvert un 16 février 2020 pour fermer le 15 mars avec le Covid et puis réouvrir dans les dates légales, mais effectivement c'est ça. Ouais.
2: Oui, parce que du coup, mais comment est née cette idée de créer ce collectif bien-être alors ?
3: Donc le collectif bien-être, l'idée est partie d'une demande de la communauté de communes pour établir un salon bien-être sur Entrain-sur-Noir qui s'est déroulé dans les locaux de la maison de santé prévue à cet été. Fait au départ et qui se retrouvait vide. À la suite de Salon, qui avait été une très belle organisation et promotion, la communauté de communes nous a demandé si on voulait s'installer dans les locaux, justement, pour pratiquer pour tout le monde les activités que nous proposions. Et c'est ce que l'on a fait. Alors, après les discussions obligatoires, oui, on a obtenu la location des locaux, d'une certaine partie des locaux, et depuis, on officie dans ces locaux.
2: Vous êtes situé où exactement là ?
3: On est situé 3 rues, alors ça dépend, 3 rues ou 3 places, ça dépend de comment on va regarder les choses.
2: D'accord.
3: Rue du Château, Entrain-sur-Noir, en fait, juste au bout de la place du marché. Il y a une grande bâtisse, toute neuve maintenant, toute belle. La communauté de communes a fait le ravalement extérieur. Donc voilà, nous sommes situés là, juste à côté de la Croix-Rouge.
2: Et donc, est-ce que tu peux nous présenter le groupe qui fait partie de ce collectif ?
3: Marie-Odile, va nous faire ça très bien.
4: Alors, c'est donc une association. Donc, dans l'association même, nous sommes 5. Il y a donc Bruno qui vient de se présenter, moi qui suis ostéopathe. Il y a Evelyne Perronnet qui travaille surtout en massage thaï, donc dans des séances individuelles, et qui depuis quelques temps a des groupes de travail que l'on appelle du yoga assis. En fait, elle a 2 groupes par semaine qui fonctionnent très très bien, où elle anime ça avec beaucoup de joie et beaucoup, les participants ont beaucoup de plaisir à venir. Elle participe aussi à d'autres formules que nous allons vous présenter un petit peu plus tard, c'est-à-dire des formules où plusieurs intervenants travaillent ensemble. Donc voilà, on vous explique ça après. Il y a également Sandrine qui fait de la réflexologie plantaire, qui fait également de la sophrologie. Donc par moments, elle propose aussi des ateliers de sophrologie. Il y a également Aurélie qui fait du shiatsu, donc qui vient faire aussi dans ce lieu des séances individuelles de shiatsu et qui peut aussi, comme Sandrine, participer à d'autres d'autres activités en équipe. En plus de ces personnes permanentes dans l'association, nous avons deux autres intervenantes qui viennent faire des ateliers sur le thème de l'astrologie et l'autre sur le thème de travail avec les cartes. Hein, c'est cartomancie. Ça, cartomancie, voilà.
2: Alors, mais donc, à qui s'adressent ces activités, en fait? Il y a un âge, il n'y a pas d'âge
4: Il n'y a pas d'âge, on va dire. Hein? Même si nous n'avons pas vraiment ouvert des activités, des temps très précis pour les enfants, par exemple, en ce moment. En ce moment, il n'y a pas ça. En tant qu'ostéopathe, moi, je suis ouverte à tous les âges, hein, du bébé jusqu'à la personne très âgée, y compris même les femmes enceintes. Les autres activités de massage également sont ouvertes.
3: Tout le monde, après, ça dépend des praticiens, suivant qui le pratique. Moi, je sais que je ne prends pas d'enfants, très très rarement. On a eu une collègue qui faisait que les bébés et les enfants en massage, et les femmes enceintes, ce qui n'est pas le cas actuellement. Mais sinon, non, à partir de 7 ans, en gros, on peut avoir des massages pour les enfants, etc. Donc, non, ça.
2: Mais comment accompagnez-vous justement les personnes qui viennent à votre rencontre, quelqu'un qui aurait un mal, hein, ou quelqu'un soit au niveau du corps, comment l'orienter vers quelle personne, comment ça se passe en fait?
4: Ben, nous avons quand même l'habitude de faire une programmation mensuelle de toutes les activités. Il y a les activités qui sont, permanentes, donc elles sont systématiquement connues d'une manière, par exemple, par panneau pocket sur un train, à l'office du tourisme de Clamcy également. Nous avons un listing mail très important de gens qui reçoivent très régulièrement toute la programmation, mensuelle. Et à chaque mois, il y a des activités, ponctuelles.
2: Oui. Mais par exemple, quelqu'un qui souffrerait depuis des mois ou des années, peu importe, par exemple, des maux de tête, elle vous appelle ou elle vient vous rencontrer, comment elle peut savoir qu'elle irait plus vers toi, Bruno, ou plus vers vous, Marie-Odile? Vous voyez ce que je veux dire? Comment ça se passe?
4: C'est un peu délicat à répondre à cette question quand même, parce que la première réponse, c'est que cette personne, il faut absolument qu'elle aille voir un médecin déjà. Sinon, nous, on ne va pas la recevoir. Même, par exemple, un ostéopathe s'occupe effectivement, peut répondre à ce genre de problématique, mais vérifie quand même que la personne est d'abord consultée.
2: D'accord.
3: On est assez strict ce genre de choses, parce que en fait, nous ne pouvons intervenir qu'en parallèle d'un traitement médical. On ne se substitue pas à ça. Donc, dans tous les cas de figure, quelqu'un tombe, on dit je viens vous voir parce que je suis tombé, vous avez fait une radio, vous êtes allé. Non, allez déjà voir faire votre radio.
4: Oui.
3: Et ensuite, on verra ce qu'on peut faire. Mais on n'est pas là en fait pour se substituer à ce genre de choses, mais en fin de compte, depuis le temps qu'on pratique un petit peu, on peut indiquer à telle ou telle personne en disant allez voir plutôt, vous avez ce problème-là, allez voir plutôt Marie-Odile, allez voir plutôt Evelyne,
2: oui,
3: allez voir plutôt, vous avez des maux de tête, soit ça peut être mécanique, soit ça
2: ou
3: peut être autre chose.
2: Quelqu'un qui a des insomnies, ou je ne sais pas,
3: on peut offrir un panel à lui après à choisir et à se diriger vers telle ou telle personne, ou quand on voit que ce que nous sommes en train de faire, de proposer, on se dit en fin de compte, il vaudrait mieux qu'elle aille chez l'autre personne. Et dans ce cas-là, on la renvoie chez une autre personne parce qu'on sait qu'on va être limité dans cette technique-là pour répondre à cette personne.
2: Oui.
3: On essaye de toute manière de ne pas laisser tomber la personne pour qu'elle ait une réponse à ce qu'elle est venue chercher au collectif.
2: Alors, selon vous, pourquoi le bien-être est-il devenu essentiel aujourd'hui?
4: Je pense que c'est une grosse question d'actualité. Comme je vous le disais tout à l'heure, j'ai ça en réflexion depuis quelques temps en me disant qu'effectivement, on trouve ça partout maintenant, des espaces bien-être, des salons bien-être, des rencontres bien-être, tout le monde parle de bien-être, et je me suis dit, mais est-ce que ça a un rapport avec ce qui se passe dans le monde maintenant, avec ce que nous sommes devenus en tant qu'êtres humains dans ce monde? Est-ce que c'est une histoire sociale? Est-ce que c'est une histoire de l'évolution et que c'est normal? J'ai pas vraiment de réponse, mais ça me questionne beaucoup. Et qu'est-ce que c'est exactement que le bien-être?
2: C'est ce que j'allais vous poser comme question, justement, parce que quand on dit bien-être, on peut se dire, bien-être, c'est prendre du plaisir, mais c'est aussi quand on fait appel, ou quand on vient vers vous, c'est peut-être aussi pour pas guérir, parce qu'on peut pas dire ça, mais...
3: Se sentir bien.
2: Se sentir mieux, en tout cas.
3: Tout à fait.
4: Ce qui est sûr, c'est que ça a un rapport avec le corps.
3: Complètement.
2: Oui, de toute façon, le bien-être, c'est toujours avec le corps.
3: Je pense qu'on a une redécouverte, en fait, de ce besoin du corps de se sentir mieux. Quand on regarde ne serait-ce que l'histoire, le corps a été essentiel pour beaucoup de civilisations. Beaucoup de civilisations ont entretenu son corps, a eu des soins de manière très très régulière. Les gens y allaient de manière normale. On va prendre presque à Rome avec les thermes. Les gens y allaient de manière courante. On allait prendre un bain, des pains de vapeur, des machins. On entretenait son corps, on lissait son corps à l'huile, etc. Donc, c'était un soin qui était naturel. Les maisons, tant soit peu le rappeler, étaient chauffées avec un chauffage central quand même, que le Moyen-Âge et l'Église, malheureusement, ont fait capoter. Puisque même sous le Moyen-Âge, il y avait encore des bains qui se faisaient de manière publique, avec les couples pouvaient se baigner ensemble, etc., etc. Ce qu'il n'y a plus. Et on est tombé dans une espèce de noirceur quand on parle du corps. Et alors, ne parlons pas avec l'époque victorienne, parce qu'il ne faut jamais rien faire, même pas montrer le bout du doigt, presque. Mais on est resté dans cette espèce d'enfermement. Au fur et à mesure, on a enfermé le corps, Et en fin de compte, je pense que l'individu a besoin d'avoir une certaine liberté dans son corps, de se retrouver, d'avoir des moments où on est bien. Ce n'est pas forcément du plaisir avec un grand P, mais ce sont des petits plaisirs qui font qu'on se sent bien, on est prêt à attaquer une nouvelle journée, attaquer un bon moment. Voilà, moi je pense que c'est avant tout c'est ça le bien-être, une redécouverte que on la demande, cette redécouverte, parce qu'on a été trop enfermé dans une espèce de carcan où on ne pouvait plus rien faire. Et quelque part, les années 70 ont bien aidé. Peace and Love a bien aidé puisqu'il a été reprécurseur de beaucoup de techniques. Lithothérapie, massage, tout ça. On a redécouvert ça à ce moment-là.
2: Mais quand on parle bien-être, c'est des soins aussi quand même du coup.
3: C'est des soins, oui, bien sûr. Mais c'est des soins qui ne rentrent pas dans les soins que l'on peut avoir de manière médicale.
2: Oui, c'est ça.
3: Ce sont des soins de parallèle. Oui. Mais ce sont des soins qui peuvent aider. Et d'ailleurs, il est impropre de dire un soin. On n'a pas le droit de dire un soin. On n'est pas des médicaux pour dire un soin. D'ailleurs, on n'a pas de patients. On n'a pas de patientèle.
2: Oui,
3: nous avons des clients.
2: Des clients.
3: Des consultants. Mais on n'a pas de patientèle.
2: C'est important de le rappeler.
3: D'ailleurs, souvent, on renvoie chez le médecin. On renvoie en disant, mais vous avez vu un tel, le genou, il ne va pas. Est-ce qu'il vous a prescrit ça? On ne peut pas, nous, travailler de manière sereine. Sereine, en ne sachant pas ce qui se passe derrière. Imaginez qu'on déplace quelque chose qu'on n'aurait pas dû déplacer. On serait les premiers embêtés. Déjà pour la personne, et puis ensuite, administrativement, je ne vous dis pas.
2: Non, mais oui, c'est sûr.
4: Alors, pour rejoindre ce que disait Bruno il y a quelques instants par rapport à nos habitudes, par rapport au corps, il y a quand même des peuples autour de nous qui ont conservé toute une habitude de conscience de leur corps et de traitement de ce corps avec des pratiques comme par exemple le hammam en Turquie et dans certains autres pays, le sauna dans les pays nordiques, les massages dans les pays maghrébins, etc. Enfin, il y a en Afrique, il y a encore beaucoup de massages à l'huile, etc.
3: Chose qu'on n'a pas nous, puisque c'est pas notre...
4: Nous, on avait quitté tout ça, en fait. On avait oublié tout ça.
3: Qu'on retrouve petit à petit, parce qu'il y a pléthore, en fait.
2: Oui, c'est ça. Mais le fait peut-être donc du coup de passer par ce bien-être, ça évite que notre corps ressente des maux qui nous feraient beaucoup de mal en fait. C'est ça, un peu. Si on garde ce bien-être, si on prend soin de notre corps, ça peut-être éviter, non ?
4: C'est un idéal, on va dire, quand même. Éviter, c'est peut-être un mot excessif. Ça peut contribuer à ce qu'on se sente mieux, que le corps soit peut-être au mieux de sa forme.
3: On va dire que c'est un peu comme la chronique sur la fraise. Manger la fraise par elle-même, ça n'a pas de calories, ça a un peu de sucre, mais ça va nous apporter plein de choses. Et manger le bonbon à la fraise, ça ne va pas faire du tout pareil.
2: Il va avoir
3: un petit peu de goût parce que ça sent la fraise, mais on va se taper 500 ou 600 calories au bonbon. Et donc, le bienfait des deux, c'est nous qui le choisissons. Si on opte pour la petite fraise toute simple qu'on va croquer comme ça, on va sentir bien derrière. Et avec le bonbon, on va manger deux, puis trois, puis 4, puis 10, et ensuite on va avoir un sentiment de culpabilité parce qu'on a pris 3 kilos et que faut que je les perde. Mais en fait, c'est nous qui nous sommes, mis dans cette situation. Alors qu'on aurait pu choisir une voie qui soit plus. C'est avant nous, c'est nous qui faisons le choix.
2: Mais c'est ça. Alors justement, avez-vous un souvenir marquant à partager, ou un retour de personnes justement qui sont venues vous voir? Est-ce que vous vous rappelez d'un moment comme ça qui vous a marqué en tout cas?
3: Au niveau du collectif.
2: Oui, du collectif, oui.
3: Qu'est-ce qu'on pourrait vous dire?
2: Quand même des retours. On a forcément
3: des retours, des personnes qui reviennent en disant « Oh là là, ça va beaucoup mieux, je me sens mieux, etc. » Ça, on en a, je dirais pas de manière quotidienne, mais il ne se passe pas une semaine sans qu'on ait quelqu'un qui vienne nous dire « Oh là là, qu'est-ce que vous m'avez fait du bien, ça m'a fait du bien. » Ou alors quand, par exemple, moi je t'envoie quelqu'un, me dire « Ben oui, là là, je l'ai vu, qu'est-ce que ça m'a fait du bien. »
2: C'est quand même important pour le moral, du coup.
3: Complètement. Puis nous, on se tient au courant de ce qui se passe entre les uns et les autres, enfin, sans dévoiler les pathologies des uns et des autres, mais je veux dire qu'au niveau des retours, oui, on est quand même bien de ce côté-là, on est, je dirais pas bien coté, mais on a de bons retours, et c'est avant tout, je pense, une satisfaction pour la personne qui vient. Nous, on a fait notre boulot, on sait qu'on a fait notre boulot, mais c'est surtout de voir la personne en face qui se dit « je vais bien ».
4: Voilà. Avec
3: le sourire, je vais vous donner cet exemple-là, j'ai une personne pour la nutrition, la dame me dit « oh là là, je vais pas bien, je viens vous voir parce que c'est pas possible ». Donc la première question, c'est « qu'est-ce que vous mangez ?» Oui, mais tu parles, je me relève à 1h du matin pour aller manger une plaquette de chocolat.
4: Ah bah oui.
3: Tu peux m'étonner, t'as des problèmes de digestion, des problèmes de transit, des problèmes de... Bon, donc on a discuté ensemble, on a discuté simplement, discuté sans rien changer particulièrement à ce qu'elle mangeait. Et puis je la revois un mois après en lui donnant des indications particulières. Elle me dit « oh là là, ça va beaucoup mieux, j'ai plus besoin des médicaments pour aller aux toilettes parce que j'y vais normalement, je suis réglé, ça va mieux pour mon estomac ». Bon, et ben on est content. On est content parce que nous, ce qu'elle a fait, on a vu qu'elle a essayé de faire ce qu'on lui a prescrit, enfin même pas une prescription, ce qu'on lui a demandé de faire ou proposé de faire plutôt. Et puis et on voit qu'en fait, elle est ravie cette femme ou cet homme. Hein, ils vont être impeccables derrière, ils vont dire « oh là là, qu'est-ce que je me sens bien ».
4: Voilà.
3: Et je pense que là, on est payé en retour. Mm-hmm. Je sais pas toi, pour toi,
4: ah oui,
3: Mélodie,
4: non, pareil,
3: mais
4: pareil, ouais.
5: C'est le retour important. Ah oui. Alors vous organisez des événements, que ce soit au collectif ou d'ailleurs ailleurs, je sais pas. Vous proposez des événements.
4: Les dernières années, nous avons participé à plusieurs salons. Nous avions organisé aussi des salons sur place, mm-hmm. à Entrain. Le dernier que nous avons voulu tenter carrément dans notre local, d'ailleurs. On pensait c'était avant l'été dernier, et il allait faire très beau, etc. Et finalement, bon, nous avons été obligés de l'annuler à cause de la pluie, parce que nous avions prévu de l'organiser dans l'espace
3: extérieur,
4: jardin extérieur. Derrière la maison. Nous avons fait des journées portes ouvertes aussi.
5: Oui, hein. Ça permet les gens puissent venir vous rencontrer justement.
4: Voilà.
5: Sans
4: nous pouvons
5: sans
4: nous
5: crainte,
4: présenter.
5: C'est ça. Oui.
4: Et ça amène des temps de convivialité autour d'une petite collation, de boissons chaudes, etc. Très sympathique. Nous avons le projet d'organiser un prochain salon à l'automne, à Entrain, dans une salle municipale. Donc avec plusieurs intervenants. D'ailleurs, les personnes qui entendent et qui se sentent concernées pour avoir un stand à ce salon, concernant bien sûr, on le répète, la notion du bien-être, et tout ce qui tourne autour de ça quand même. N'hésitez pas à nous contacter.
3: Le bien manger,
4: c'est
3: large.
5: C'est large en fait,
4: Le bien respirer.
3: Oui.
4: N'hésitez pas à nous contacter. C'est tout à fait possible d'entendre votre demande.
5: Et d'ailleurs, s'il y a des personnes intéressées pour venir vous rejoindre à ce collectif, c'est possible ou...
3: Bien sûr, c'est tout à fait possible. On a quand même pas mal de sollicitations. Alors, nous, on a mis comme depuis le départ, on s'est mis comme règle d'avoir des techniques qui ne soient pas redondantes. C'est-à-dire qu'on essaye de ne pas avoir deux personnes qui font la même chose. C'est simplement pour préserver le travail de l'un ou de l'autre. Voilà. Mais à part ça, effectivement, on est ouvert à tout du moment que ça rentre dans ce que l'on fait, qu'on soit dans la même veine à peu près et qu'on trouve un terrain d'entente. Il n'y a pas de barrière du tout.
5: Et donc, on va rappeler quand même justement les coordonnées de ce collectif bien-être et quels sont les lieux, rappeler aussi, mais surtout les horaires, comment ça se passe?
3: Alors, le collectif est à Entrain sur Nouin, comme je vous l'ai dit, au bout de la place du marché. C'est de 3 rues ou places du château, suivant les modèles de recherche. Et donc, son numéro de téléphone, c'est le 03 86 28. Alors, le collectif est à Entrain sur Nouin, comme je vous l'ai dit, au bout de la place du marché. C'est de 3 rues ou places du château, suivant les modèles de recherche. Et donc,

0: musiciens, ça pose pas de problème.
1: Oui, ils peuvent les retrouver peut-être sur...
0: sur Internet, Panneau Pocket, sur Facebook, Instagram, qu'est-ce qu'on a encore ?
1: Il y a toutes les coordonnées de chaque...
0: Oui, il y a tout le monde. Il y a tout le monde, oui, oui. Tout le monde, et puis en même temps, on peut... sinon, on peut aiguiller. S'ils appellent au bureau, on peut aiguiller.
1: Parce qu'au niveau des pratiques, c'est tous les jours. C'est selon...
2: Cela dépend les intervenants. Oui, voilà. Mmh. Moi, je pratique les lundis et mercredis uniquement. Oui, les ateliers de yoga assis dont je parlais tout à l'heure, donnés par Evelyne, sont le mardi, y compris d'ailleurs ces séances individuelles. Sandrine...
0: C'est souvent le jeudi,
2: Oui. Voilà.
0: Et puis les activités sont souvent le week-end, parce qu'on est ouvert du lundi au lundi, en gros. Hein. On n'a pas d'arrêt normalement. S'il y a des personnes qui viennent, on est ouverte au week-end. En gros, c'est 9h, et puis en fonction des prises de rendez-vous,
1: voilà,
0: on va dire.
1: Voilà. C'est ça. Un message pour nos auditeurs ?
0: Le collectif propose, outre les consultations individuelles, propose des ateliers collectifs, on va dire, autour des massages, ce qu'on a appelé le massage pluriel. Par exemple, donc, ils peuvent être faits avec 2 intervenants, 3 intervenants. On a même eu une formule où on était à 4 intervenants et 6 personnes avec un cours collectif au milieu, donc on essaie de la remettre en place. Sinon, c'est une formule plutôt découverte qui est avec un prix, le prix d'une consultation normale sur 1h30 et on a un temps de 30 minutes, on va dire exactement 25 minutes parce qu'il faut quand même le changement, donc 25 minutes, 30 minutes par praticien. Donc souvent ça se passe avec un massage thaï, une réflexologie plantaire et un massage à l'huile, mais ça peut être massage microcrânien, massage du ventre, ça peut être une sophro.
1: Voilà.
0: On adapte un petit peu, on est relativement assez élastique, je veux dire, dans la pratique.
2: Il y a un éventail de propositions.
0: Complètement.
2: Qui varie.
0: Il y a celui-là à 3, alors il peut être soit avec du shiatsu, soit avec de la réflexo. Enfin, je veux dire, c'est indépendant du nombre de praticiens qui sont disponibles à la date proposée. On peut aussi avoir des ateliers qui sont à 2 praticiens. Je présente le cas du 360 que fait Nina et Sandrine ensemble au niveau de la réflexologie, une qui est crânienne et l'autre qui est au pied ou aux mains. Ça peut être aussi 2 massages thaï, par exemple, un massage thaï au sol et un autre massage qui est au tampon herbeux chaud cette fois-ci.
1: D'accord.
0: Donc c'est pareil, là on est sur quand on est à 2, on est sur des formules de 45 minutes, c'est-à-dire quasiment une consultation complète pour le prix quasiment d'une consultation. Ce sont des formules qui sont relativement assez prisées parce que effectivement, elles permettent aux personnes de découvrir les techniques sans avoir le porte-monnaie qui a peur. Voilà.
1: Non mais oui, c'est important.
0: C'est important de le dire parce que c'est vrai que nos tarifs tournent dans une moyenne de 50 euros à peu près, hein, ça varie entre 40 et 60 à peu près. Mais voilà, quand vous avez 1h30 pour le prix d'une heure, 3 techniques différentes, c'est quand même agréable de le découvrir. Bon, vous avez ça, on a parlé tout à l'heure des cours collectifs, donc d'Evelyne par exemple, donc là il y en a 2 le mardi, on est en train d'essayer d'en mettre un avec un nombre minimal le samedi. On a les cours de Mudra aussi, qui sont des yogas des mains en fait au niveau énergétique.
2: L'atelier cuisine,
0: qui est une fois par mois, un vendredi, c'est souvent un vendredi matin, donc on fait ça toute la matinée et on déjeune avec ce qu'on a réussi à fabriquer de nos blancs chemins. Voilà, je veux dire que on est sur un panel assez large, donc il faut consulter l'agenda. Vous le trouvez au syndicat d'initiative, ce qui ne se dit plus
1: à l'office du tourisme.
0: Voilà, l'office du tourisme, on l'a sur le programme. D'accord. Après, il y a Panneau Pocket, effectivement, et puis sur Facebook,
1: vous l'avez
0: de manière très régulière. Voilà.
1: D'accord. En plus des coordonnées
0: et de tout le monde. Voilà.
1: Et ça, c'est sur demande ou c'est vous qui proposez ces...
0: Tous les mois, c'est proposé. Ah, il y a des dates qui sont bien définies pour justement la disponibilité.
1: Il suffit
0: de chacun.
1: Juste de s'inscrire.
0: Il suffit d'appeler ou de contacter un des praticiens qui est là à ce moment-là et de dire, ben voilà, il me faudrait une place ou d'envoyer un mail. C'est bien.aide.entrain@gmail.com. Et donc, en disant, voilà, je voudrais ça se fait de manière très courante. Et puis, si les gens souhaitent avoir le programme, il suffit de nous donner les adresses mail et on l'envoie de manière automatique une fois par mois.
2: Et ces massages dits pluriels sont très appréciés pour les personnes qui ont envie de venir, par exemple, entre amis.
1: Oui, c'est ça.
2: Voilà,
1: c'est
2: des amis, des couples.
0: Oui.
2: Voilà, parce que pendant que l'un s'est massé, l'autre aussi se fait masser, par exemple, ce qui est très agréable.
0: Voilà. On a aussi dans l'optique, c'est un projet qui date depuis quelques années, mais de privatiser les lieux pour des actions particulières, des anniversaires, des enterrements de jeunes filles ou de garçons, enfin, peu importe.
1: Ouais, voilà, ça peut être sympa.
0: Ça peut être quelque chose qui ressort là avec plus de praticiens, etc. Ben, bien sûr, il faut étudier un devis.
1: Oui.
0: Mais voilà, c'était une idée qu'on essaye de mettre en place de nouveau et ça peut être intéressant
1: parce que ça
0: se fait régulièrement. On entend parler de ce genre de choses. Donc, effectivement, le local s'y prête. Donc, autant.

0: profiter.
1: Bon, c'est des bonnes idées, plein de projets alors quand
2: plein
1: même.
2: Plein de projets, c'est ce qu'il faut, et puis des chroniques à Flutter FM.
1: Bah oui, justement, j'allais pour en finir. Petit message pour nos auditeurs, je ne sais pas si vous rappelez justement l'émission qui est diffusée chaque semaine, on peut rappeler.
2: Alors, elle est diffusée le lundi à 14h, le mercredi à 10h30, le jeudi à 18h et le dimanche à 12h40.
1: Voilà.
2: Donc, il faut être derrière vos radios et nous écouter.
1: Voilà, chaque semaine, on peut retrouver des petites chroniques, bien-être. Voilà, ça peut être sur les pierres, sur des petites recettes, des plantes, toutes sortes de choses. Voilà.
2: Très, très bien. C'est une belle opportunité, en tout cas.
1: Ben, merci, en tout cas, d'être venu pour nous représenter ce collectif bien-être à Entrain-sur-Nohain. Et puis, à très bientôt, en tout cas, sur l'antenne de Flutter FM.
2: Merci à vous aussi.
3: Merci à vous et bienvenue.
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2: Bonjour à tous. La sécurité des campus au cœur des priorités, assure le ministre de l'Enseignement supérieur à Aix-en-Provence. En déplacement hier à Aix pour la signature des contrats d'objectifs de moyens et de performance dans les universités de la région sud, le ministre de l'Enseignement supérieur, Philippe Baptiste, a réagi à l'enlèvement et au viol d'une étudiante en fin de semaine dernière. Mener l'enquête, l'Union des fabricants et ses plus de 200 entreprises a lancé cette semaine à Cannes une campagne à destination des consommateurs. Elle nous invite à mener l'enquête pour reconnaître les contrefaçons. Chaussures, maroquinerie, joaillerie ou encore textile, les contrefaçons concernent tous les produits ou presque. L'association a interrogé les Français en 2025. Il ressort de l'enquête que 4 sur 10 ont déjà acheté de la contrefaçon, un chiffre en augmentation de 3% depuis 2018. Sur le podium, on trouve les vêtements, les parfums ou encore les sacs. Louer une voiture électrique neuve pour moins de 200 euros par mois, retour du leasing social pour 50 000 foyers. Il est réservé aux ménages modestes qui ont besoin de leur véhicule pour aller travailler. Pour savoir si vous y avez le droit, il y a un simulateur sur le site primealaconversion.gouv.fr. Le gouvernement donne son feu vert à une augmentation moyenne de 2,5% des tarifs réglementés de l'électricité au 1er août pour près de 20 millions de foyers, alors qu'il prévoyait fin 2025 des factures stables au moins en 2026 et en 2027. Au Moyen-Orient, le rythme des frappes ne faiblit pas entre les États-Unis et l'Iran. Plus d'une semaine après la reprise des hostilités autour du stratégique détroit d'Ormuz, malgré les appels du médiateur pakistanais à renouer le dialogue. Et puis recrutement effectif, ambition, le rugby club toulonnais a présenté hier sa feuille de route pour la prochaine saison. L'entraînement a repris hier avec un stage et un match amical à Issoire fin août. Voilà, c'est la fin de ce flash. Merci de l'avoir suivi.
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3: Bonjour à tous. Au lendemain de la découverte d'ossements sur un terrain indiqué par Cédric Jubilard, ces restes de squelettes ont été acheminés ce vendredi à l'Institut de recherche criminelle de la Gendarmerie nationale à Cergy, dans le Val-d'Oise. Les analyses doivent permettre de déterminer s'ils appartiennent à Delphine Ossaguel, disparue en décembre 2020. Ce travail va débuter cet après-midi et les résultats tomberont dans un délai relativement court. C'est ce qu'a expliqué Stéphane Méblum, commandant au second du groupement du Tarn. Le Sénat a exclu temporairement pour harcèlement une élue, un compagnon qui usait des ressources du Sénat pour des projets personnels. La sénatrice Christine Herzog a été sévèrement sanctionnée hier par la Chambre haute qui craint un potentiel détournement de fonds publics. C'est une sanction rarissime, la plus lourde prévue par le règlement du Sénat. Une censure avec exclusion temporaire a été prononcée à l'unanimité du bureau de la Haute Assemblée à l'encontre de la sénatrice de Moselle qui siège au groupe Union Centriste. La guerre au Moyen-Orient, les gardiens de la révolution iraniens ont affirmé aujourd'hui avoir visé des systèmes radars et des avions militaires américains au Qatar afin de punir l'agresseur en représailles aux frappes menées dans la nuit contre l'Iran. Par ailleurs, le Koweït affirme que l'une de ses centrales électriques a été touchée par une attaque iranienne. Le ministère de l'électricité de ce petit émirat a annoncé que cette attaque avait entraîné un incendie. Le Koweït appelle les usagers à rationaliser leur consommation d'électricité durant cette phase exceptionnelle. Andy Burnham a été nommé aujourd'hui chef du parti travailliste britannique, le Labour, lors d'un congrès extraordinaire à Londres, avant son installation officielle lundi à Downing Street, où il va succéder au Premier ministre démissionnaire Keir Starmer. Et puis, le gouvernement réfléchit à baisser le prix du paracétamol. Dans le détail, le gouvernement envisage une baisse de 10 centimes par boîte pour le fabricant, ce qui permettrait de faire économiser environ 30 millions d'euros par an à la sécurité sociale. À noter qu'actuellement, une boîte de Doliprane, d'Efferalgan ou encore de Dafalgan est vendue 2,18€ en pharmacie. Elle rapporte 76 centimes d'euros hors taxe au laboratoire qui commercialise du paracétamol. C'est la fin de cette édition. Merci de l'avoir suivi.
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0: L'auto en plein air, c'est dimanche 19 juillet à partir de 17h. Ce sera Neufontaine devant la salle de Vigne-le-Haut au profit de l'association Novemfonte. Différents lots, piscines, salons de jardin, balancelles, jambon et encore bien d'autres. De gros lots, petite restauration. Pour plus de renseignements, vous pouvez bien sûr contacter le 06 79 94 95 96. L'auto en plein air, dimanche 19 juillet, c'est à partir de 17h et c'est à Neufontaine. Dimanche 19 juillet, à partir de 21h, la ville de Clamecy invite tous les supporters à se rassembler place des fêtes pour vivre ensemble une ambiance conviviale et familiale, la finale de la Coupe du Monde de football 2026. Une fan zone gratuite sera spécialement aménagée pour l'occasion avec une retransmission sur grand écran LED, un événement ouvert à tous, petits et grands, qui promet émotion partagée, ferveur sportive. Information pratique, le lieu c'est place des fêtes à Clamecy. Ouverture de la fan zone à partir de 19h30, 1h30 avant le coup d'envoi. Coup d'envoi donc à 21h. Fermeture 1h après la fin du match. Repli à la salle polyvalente, bien sûr, en cas de mauvais temps. Buvette et petite restauration sur place. Un espace dédié aux personnes à mobilité réduite sera aménagé dans la limite de 20 places parking aux abords du site. Afin de garantir la sécurité et le confort de tous, un règlement précis sera appliqué. Les organisateurs rappellent que l'accès à la fan zone implique l'acceptation de ces règles. La fan zone de Clamecy se veut être un lieu de partage intergénérationnel, festif et sécurisé. Nous invitons chacun à venir vivre cette finale dans un esprit de respect et bien sûr de bonne humeur. Une fan zone festive et sécurisée pour vivre la finale de la Coupe du Monde de football, 21h, place des fêtes à Clamecy. Fête de la moisson, ce sera le 25 juillet entre 10h et 18h à Étais-la-Sauvin, la Michauterie, avec marché de producteurs, animaux de la ferme, tombe de moutons, concours de labour, animation enfant, balade poney, boudin à vendre sur place et restauration et buvette sur place. Exposition et démonstration de matériel, lisseuse, batteuse. Alors venez nombreux, c'est la fête de la moisson, samedi 25 juillet entre 10h et 18h à Étais-la-Sauvin. Exposition au lavoir des jeux à Clamecy, c'est jusqu'au dimanche 19 juillet, tous les jours, 10h, 12h, 15h, 19h. Venez retrouver l'exposition de Jacques Boudard pour ses sculptures Raku et Laetitia Malocher pour l'univers de Maloya, des peintures. L'entrée est libre, alors rendez-vous au lavoir des jeux pour cette grande exposition à Clamecy jusqu'à ce dimanche 19 juillet. Les amis du château de Druy-les-Belles-Fontaines vous proposent de faire un petit tour au Moyen-Âge le 26 juillet à partir de 10h et ce jusqu'à 17h dans la cour du château de Druy-les-Belles-Fontaines. Tout au long de la journée, vous y découvrirez diverses animations telles que représentation équestre par Charlotte de Grenon et son cheval, danse médiévale avec la troupe Les Vilains, musique trad, cornemuse, vielle, harou et accordéon, exposition d'artisanat et de produits locaux, broderie, costumes, visite guidée du château et de la maquette dans la salle d'exposition et petite restauration avec gâteaux, boissons vous seront proposés. L'entrée est de 6€, 3€ pour les enfants de plus de 8 ans. Alors ne manquez pas cette journée exceptionnelle. Un petit tour au Moyen-Âge par les amis du château de Druy-les-Belles-Fontaines. C'est le 26 juillet à partir de 10h dans la cour du château.
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1: Bonsoir à tous, on démarre côté Tour de France, direction ensuite le rugby et puis on parlera également football au programme de CNews Sport. Et on démarre côté vélo, Mauro Schmidt a remporté à Belfort une 13e étape du Tour promise au baroudeur aujourd'hui, 10e du général au départ et présent dans une échappée fleuve. Tom Pidcock devrait lui s'inviter dans le top 5 après sa 3e place du jour. Du rugby à la recherche d'un 3e ligne pour remplacer le néo-zélandais Dalton Papali, sérieusement blessé au tendon d'Achille. Castre a décidé de recruter l'international écossais Hamish Watson. Côté football, candidat à sa réélection à la présidence de la FIFA, Gianni Infantino bénéficie d'un soutien écrasant dans sa campagne. L'actuelle présidente de l'instance est déjà soutenue par plus de 200 pays, selon le journal The Guardian. Et puis, pour convaincre le Bayern Munich, impassible jusqu'ici de lui céder son international français, séduit à l'idée de jouer à Madrid, le Real aurait à dépenser entre 200 et 250 millions d'euros, un montant record qui reflète la vitesse rare à laquelle la valeur marchande de Michael Olise a grimpé. Côté Formule 1, alors que son avenir interroge, le quadruple champion du monde Max Verstappen s'est montré peu disserte tout en ne cherchant pas à éteindre les rumeurs qui risquent d'agiter le paddock encore quelques semaines. 18 mots, pas un de plus, dont 5 variations de non ou rien en réponse à 4 questions enchaînées par le modérateur. C'est tout ce que Max Verstappen a bien voulu lâcher en début de conférence de presse hier à Spa-Francorchamps à propos des rumeurs évoquant un possible départ de Red Bull l'hiver prochain pour prendre la direction de McLaren et créer une association ton sur ton du pilote orangier avec la voiture papaye. Voilà, c'est la fin de ces News Sport. Passez une excellente soirée. Ciao, bye bye.

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2: Bonsoir à tous. Au lendemain de la découverte d'ossements sur un terrain indiqué par Cédric Jubilard, ces restes de squelettes ont été acheminés ce vendredi à l'Institut de recherche criminelle de la Gendarmerie nationale à Cergy, dans le Val d'Oise. Des analyses doivent permettre de déterminer s'ils appartiennent à Delphine Ossaguel, disparue en décembre 2020. Ce travail va débuter cet après-midi et les résultats tomberont dans un délai relativement court. C'est ce qu'a expliqué Stéphane Méblom, commandant au second du groupement du Tarn. Le Sénat a exclu temporairement pour harcèlement une élue, un compagnon qui usait des ressources du Sénat pour des projets personnels. La sénatrice Christine Herzog a été sévèrement sanctionnée hier par la Chambre haute qui craint un potentiel détournement de fonds publics. C'est une sanction rarissime, la plus lourde prévue par le règlement du Sénat. Une censure avec exclusion temporaire a été prononcée à l'unanimité du bureau de la Haute Assemblée à l'encontre de la sénatrice de Moselle qui siège au groupe Union Centriste. La guerre au Moyen-Orient, les gardiens de la révolution iraniens ont affirmé aujourd'hui avoir visé des systèmes radars et des avions militaires américains au Qatar afin de punir l'agresseur en représailles aux frappes menées dans la nuit contre l'Iran. Par ailleurs, le Koweït affirme que l'une de ses centrales électriques a été touchée par une attaque iranienne. Le ministère de l'électricité de ce petit émirat a annoncé que cette attaque avait entraîné un incendie. Le Koweït appelle les usagers à rationaliser leur consommation d'électricité durant cette phase exceptionnelle. En raison des fortes chaleurs constatées dans les chambres où elles devaient être hébergées, deux compagnies de CRS ont refusé leur cantonnement dans le Var, à Ouliou et à Fréjus ce vendredi. Ces deux compagnies, la CRS 49 basée dans la Drôme et la CRS 16 installée dans le Pas-de-Calais, doivent assurer une mission de sécurisation sur le littoral varois. Hier est devenue la journée la plus foudroyée de 2026. C'est ce que nous annonce Météo France et expert européen de la détection de la foudre, Météorage, qui a détecté 20 379 éclairs nuages sol hier. Avec près de 3000 décès, la mortalité en Île-de-France a plus que doublé par rapport à son niveau normal lors de l'exceptionnelle canicule de fin juin. C'est une forte surmortalité qui a été observée en Île-de-France dans un contexte de vague de chaleur. C'est ce que résume l'agence sanitaire dans un bilan publié sur son site. Elle a évoqué une variation de plus 122%, soit 1565 décès supplémentaires entre le nombre de décès attendus et celui observé. Passage sur le tournage de la prochaine saison d'Emily in Paris au Jardin du Luxembourg du Sénat. Merci aux équipes de Netflix France pour leur accueil à suivre. C'est ce qu'a écrit Gérard Larcher sur X en publiant plusieurs photos de sa visite. Le président du Sénat n'a pas précisé s'il avait juste découvert les coulisses du tournage ou s'il apparaît dans un épisode à faire à suivre. Et puis, il va y avoir du monde sur les routes. Un jour extrêmement difficile dans ses prévisions de trafic pour les vacances d'été. Bison Futé alerte particulièrement sur une journée classée noire dans le sens des départs sur l'ensemble des routes de France, Philippe Fournier.
3: Et il s'agit du samedi 1er août. Comme à l'accoutumée, le premier week-end du mois d'août sera marqué par un important trafic routier sur les principaux axes de circulation du pays, puisque le 1er août sera également classé orange dans le sens des retours avec une circulation difficile attendue sur les routes de l'Hexagone. En attendant, ce troisième week-end des vacances d'été s'annonce une nouvelle fois chargé sur les routes françaises. Les départs en vacances restent nombreux, notamment aujourd'hui et demain, avec des ralentissements attendus sur les principaux itinéraires menant vers les destinations estivales. Dans le sens des départs, circulation très dense ce vendredi sur les axes desservant le nord-est, la côte atlantique, la région Auvergne-Rhône-Alpes et la côte méditerranéenne.
2: Dans le sens des retours, les principales difficultés concerneront le nord, le grand ouest et l'arc méditerranéen. Andy Burnham a été nommé aujourd'hui chef du parti travailliste britannique, le Labour, lors d'un congrès extraordinaire à Londres avant son installation officielle lundi à Downing Street, où il va succéder au premier ministre démissionnaire Keir Starmer. C'est la fin de cette édition, merci de l'avoir suivi.

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0: 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Bonne fin de soirée. 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
1: Bonne fin de soirée sur Flutter FM, il est 21h. 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

0: Salut à toutes, salut à tous, soyez les bienvenus pour un nouveau numéro de Club Collection. Chaque semaine, une heure complète dédiée aux souvenirs. Nous voyageons au cœur des années 70, 80 et 90. Club Collection est réalisé, produit et mixé par Seb, Blind Sound Session. Vous gardez le contact avec nous via les réseaux sociaux, notamment le Facebook officiel de l'émission. C'est Club-Collection, espace show. Le programme de cette semaine, après le mix de Seb, on écoutera la séquence Megamix et nous retournerons en 1991 avec le Power Mix 91. Et puis en fin d'émission, une reprise d'un tube signé Debarge en 1985. Et là, nous irons quelques années plus tard pour retrouver cette belle reprise. Seb, mix pour nous avec dans un instant le son très funky de Brenda Taylor. You can have your cake and eat it too. Il y aura Black People, c'est la reprise de Boule Noire, Aimé d'amour, sortie au cours des années 90. Jeanne Masse en rouge et noir, retravaillée par Charlie George. Et puis on écoutera dans Club Collection Milli Vanilli avec Keep On Running. Et là, c'est un morceau qui nous ramène en 1981, également très funky dans l'esprit. Hot Cuisine, Who's Been Kissing You? Voici le G-Ski Extended.
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0: Club Collection au cœur des années 80 et pour clôturer le mix de Seb, là nous étions en 1987 ou 88 avec Ken Laszlo, 1, 2, 3, 4, 5, 6, 7 and 8, c'était le Jumper Mix.
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0: Tout à l'heure, Seb vous a proposé Hot Cuisine en 1981, Who's Been Kissing You, le G-Ski Extended, Brenda Taylor, You Can Have Your Cake and Eat It Too, quasiment dans les mêmes années, Black People, la reprise de Boule Noire avec Aimé d'Amour, Jeanne Masse en Rouge et Noir, remixé par Charlie George, c'est un réédit, une version reboostée, et puis Milli Vanilli avec Keep On Running, le Running Man Mix. On enchaîne avec la séquence Megamix, retour cette semaine en 1991 avec le Power Mix 91. Ça va nous rappeler les belles années Italo House et plutôt tendance Eurodance. Avec pour commencer Tony Moran, Same Sun, Same Sky, Lisa Stanfield, This Is The Right Time, Adventure of Stevie V, Dirty Cash, Madonna, Vogue, Black Box, Everybody, Everybody. Il y aura le son très anglais des Pet Shop Boys, So Hard, The Human League, Hurt Like a Will, 49 Years, Don't You Love Me, Black Box, I Don't Know Anybody Else, D-Mob with Café Donis, That's The Way Of The World, Café Donis toute seule, Just Another Dream, Mr. Lee, Pump It Up, 49 Years, Touch Me, Betty Boo, Doing The Do, Delight et l'incontournable Groove Is In The Heart, Technotronic featuring Yakit K, Get Up Before The Night Is Over, Two In A Room, Wiggle It, Technotronic mais avec un autre featuring, celui de Mac Eric, This Beat Is Technotronic, et cette séquence Megamix va se clôturer avec The Adventures of Stevie V, Jealousy, il y aura W, Fun Love et Delight à nouveau avec Power of Love.
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Rock dans Club Collection à l'instant, retour en 1991 avec la séquence Megamix de la semaine, c'était le Power Mix 91. Il y avait pour démarrer Tony Moran, Sam Sun, Sam Sky, Lisa Stanfield, This is the Right Time, Adventure of Stevie V, Dirty Cash. On a écouté Madonna, Vogue, Black Box, Everybody, Everybody, Pet Shop Boys, So Hard, The Human League, Hurt Like Will, 49 Years, Don't You Love Me, Black Box, I Don't Know Anybody Else, D-Mob with Kathy Dennis avec That's The Way Of The World, Kathy Dennis, Just Another Dream, Mr. Lee, Pump That Body, 49 Years une seconde fois pour Touch Me, Betty Boo Doing The Do, Delight, Groove Is In The Heart, Technotronic featuring Yakit K avec Get Up Before The Night Is Over, Two In A Room, Wiggle It, Technotronic featuring Mac Eric, This Beat Is Technotronic, The Adventures of Stevie V avec Jealousy, Double D Fun Love, Delight avec Power of Love. 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On se retrouve très vite avec d'autres surprises 100% souvenirs. Et on termine cette semaine avec une belle reprise d'un tube de DeBarge. Voici Julia Cortez, Rhythm of the Night. Salut!

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1: Et bienvenue tout le monde. C'est toujours un grand plaisir de vous retrouver chaque semaine pour la sélection Dancefloor Express. Des morceaux retravaillés façon clubbing, des surprises, des tubes. Et puis l'occasion de retrouver dans ce prochain quart d'heure Cyril Stumbling In. On écoutera Dua Lipa Training Season, le dernier Pharrell Williams avec Miley Cyrus. Dans un instant c'est Rehab, Pelican, Loca Loca. Et on commence avec Ariana Grande, Yes And, le Miniman Remix. 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

Le dernier Ariana Grande dans Dance Floor Express, We Can Be Friends, Wait For Your Love. Bienvenue avec dans un instant une nouvelle version de Zurb et Sofia Enzo, moi qui. On écoutera Lauryn, Is It Love, façon tribale, c'est remixé par Dimitri Sine. À venir également Mylène Farmer, retravaillé par Feder, Désenchanté 2024. Et là c'est le duo Sia, Kylie Minogue, Dance Alone, le Dirty Disco Pillow Beaters remix, et c'est du très très bon.

C'était le Tiger Toast remix dans Dance Floor Express. Juste avant, je vous ai proposé Inigo Quintero, Sino Estas, Kungs, David Guetta, Itzy Mizu, All Night Long. Et nous allons déjà terminer cette heure avec Remedy. Le featuring est signé par Manuel. C'est le nouveau. Il s'appelle Where is the Love?

40 hits les plus mixés par les DJ et les radios, comme chaque semaine, comme chaque week-end, on est là pour vous. Sony Fodera, nouvelle entrée, c'est la position 40, c'est ce que je vous passe maintenant. Que Black est de retour, nouveau hit qui s'appelle Hypocrite, 39e. Que Robin Schulz, Embers, il est 38e dans le classement Clubbing Chart cette semaine. Bienvenue.

5e dans Clubbing Chart, c'est Offenbach. Attention, les réentrées sont là. Celle de Bad Bunny après la super prestation du Super Bowl. Eh ben, il revient avec DTMF numéro 34. On va retrouver aussi Upsilon en réentrée. Feel Free, 33e.

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Funk avec Veridiscou, c'est leur Clubbing Chart, les meilleurs hits dance de la semaine, tous compilés, tous mixés avec Coldplay par exemple, qui arrive maintenant en position 27, un remix exclusif que vous découvrez dans Clubbing Chart juste avant de retrouver Dasha. Et les 26e cette semaine, ils sont de Floyd Menor avec Chris MJ. Là, ça n'a pas bougé depuis la semaine dernière, toujours la position numéro 25 parmi les 40 hits les plus mixés par les DJ et les radios durant toute la semaine. C'est comme ça qu'on se retrouve ici avec Clubbing Chart.

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Miles Smith avec Stargazing dans Club Inchart, les meilleurs hit dance, hit pop remixé avec Dasha qui arrive tout de suite. Remix de Qui est-ce qui est pour Austin, DJ Dark. Ah, lui, il remixe pas mal de trucs et notamment Sabrina Carpenter qu'on retrouve tout à l'heure, tout comme

Teddy Swims, The Door, le remix de DJ Dark. Voici Alex Warren, je vous le passe maintenant, c'est Carry You Home avec Ella Henderson. Il y aura Billie Eilish, un bon mix de Birds of the Feather et Sound of Legend, le nouveau. Wow.

Sixième, Taylor Swift, plus de place dans Clubbing Chart. On a Benson Boone qui allait maintenant avec Beautiful Things, le remix signé Dash One, juste avant Laureen, Is It Love, numéro 6, moins une place, et belle progression de 10 places, Beyoncé qui arrive dans le top 5 avec Texas Hold'em.

5e cette semaine, Beyoncé, c'est une belle progression, un 10 places de plus carrément là, avec Texas Hold'em, le remix de Buffalo. La suite avec les meilleurs, avec la position 4, occupée comme la semaine dernière par Kygo et Ava Max, c'est Whatever. 3e, Dua Lipa, elle perd une place, elle était 2e la semaine dernière pour Houdini. Et numéro 2, Teddy Swims, le remix de Lose Control dans Clubbing Chart.

0: et se retrouve deuxième, Lose Control. Quatrième, on avait Kaigo et Avamax. Et voici la place de notre numéro 1. Depuis la semaine dernière, il s'est glissé premier et il y reste Inigo Quintero. Sino Estas, remix de Ravi Torres. A très bientôt dans Club Inchart. Ciao.
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1: Hello tout le monde, bienvenue pour un nouveau numéro de Clubhouse Session, c'est reparti pour 2 heures de mix, des nouveautés, le son house et soulful est de retour avec tout à l'heure en début de la deuxième partie notre ami DJ Disco Biscuit qui viendra nous rendre visite. Ce sera The Guest DJ of the Week et je crois qu'il nous a préparé une spéciale dédiée aux productions remix de Dr. Packer. Pour le house classique de la semaine, c'est le boss David Morales qui nous proposera l'une de ses productions, un morceau marquant pour les hits de la fin des années 90. L'original est plutôt funk R&B et la version Morales évidemment va sonner très house. Dans ce prochain quart d'heure, on écoutera K2Life avec la voix de Sabrina Johnston. L'original nous ramène, je crois, dans les années 90. C'est une nouvelle version produite par Michael Gray, direction l'Italie, avec le nouveau Antonello Ferrari et Aldo Bergamasco. Une reprise de First Choice Double Cross et on commence avec l'une des dernières sorties, même peut-être la dernière sortie de l'excellent label Midnight Riot. Voici Birdie et la voix de Neil Shakespeare. Le morceau s'appelle Disco for One. Enjoy.
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Martina Biud dans Clubhouse Session avec la production d'Eric Faria et la voix de Vanessa Jackson. Ça sonne très garage, j'aime beaucoup. Dream Job, c'est tout nouveau. Juste avant, c'était Paolo Faze avec Valentina De Cross. Le titre est Don't Lose the Magic. C'est la reprise de ce morceau, notamment chanté par Sean Christopher dans les années 90 et remixé en 2000. Nouvelle version sortie sur l'excellent label Irma Dancefloor. Je vous ai proposé le nouveau remix de Michael Gray, de K2Life et Sabrina Johnston, Forever. On a écouté Antonello Ferrari et Aldo Bergamasco avec une reprise d'un standard disco des années 70 de First Choice sur l'excellent label Salsoul Records. C'était Double Cross. Et on a commencé avec le nouveau Birdie et Neil Shakespeare pour le titre Disco for One. 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

Martina Bude dans Clubhouse Session avec la production d'Eric Faria et la voix de Vanessa Jackson. Ça sonne très garage, j'aime beaucoup. Dream Job, c'est tout nouveau. Juste avant, c'était Paolo Faze avec Valentina De Cross. Le titre est Don't Lose the Magic. C'est la reprise de ce morceau, notamment chanté par Sean Christopher dans les années 90 et remixé en 2000. Nouvelle version sortie sur l'excellent label Irma Dancefloor. Je vous ai proposé le nouveau remix de Michael Gray de K2Life et Sabrina Johnston, Forever. On a écouté Antonello Ferrari et Aldo Bergamasco avec une reprise d'un standard disco des années 70 de First Choice sur l'excellent label Salsoul Records. C'était Double Cross. Et on a commencé avec le nouveau Birdie et Neil Shakespeare pour le titre Disco for One. Vous écoutez Clubhouse Session et juste là, c'était la seule grande nouveauté de ce second set, Cry, avec le titre Deeper Love, et je crois que ça a été licencié sur un label italien. Juste avant, trois titres et trois espèces de remix de morceaux assez connus. En première position, The Fatback Band et Bassamba pour une nouvelle version de Spanish Hustle, version 2024, remixée par Kenwork. Turntable Orchestra, You're Gonna Miss Me, morceau sorti au début des années 90, remixé à présent par les Soul Avengers. Et puis il y a eu l'espèce de remix de George Crans, le fameux Din Dada, et c'est sorti sous le nom de Hot Mood. On clôture cette première heure avec Jennifer Page, un morceau qui a fait un tube à la fin des années 90, Crush, mais remixé façon clubbing par David Morales.

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